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1: Bienvenue, il est 6h.
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2: Bonjour à tous. Des déclarations d'apaisement déjà remises en cause au Liban. Les autorités libanaises ont assuré hier que le Hezbollah avait accepté un plan de cessation mutuelle des attaques avec Israël. Donald Trump lui a affirmé que le premier ministre israélien s'est engagé à ne pas envoyer de troupes à Beyrouth. Mais les combats continuent dans le sud Liban. Le groupe pro-Iran a revendiqué des attaques contre des cibles israéliennes. La proposition de loi visant à lutter contre les violences sur les enfants à l'école et dans le périscolaire, elle a été adoptée à l'unanimité hier à l'Assemblée nationale. Ce texte, on le rappelle, a été rédigé après la commission d'enquête sur le scandale de Betaram. Il prévoit notamment de renforcer les contrôles des intervenants susceptibles d'être au contact des enfants ou encore une régulation plus importante des établissements privés. Le suspect de la disparition de Liana dans le Gers a été mis en examen et placé en détention provisoire. Il est soupçonné pour l'instant d'enlèvement, de séquestration de mineurs de moins de 15 ans. Cet homme de 41 ans et père de deux enfants, dont une petite fille, est ami avec la disparue. La jeune collégienne de 11 ans a été vue pour la dernière fois vendredi. Elle a été filmée par des caméras de vidéosurveillance dans la voiture de cet homme. Les premières sanctions sont tombées après les violences en marge de la victoire du PSG en Ligue des Champions. Au total, plus de 890 personnes ont été interpellées dans la nuit de samedi à dimanche. Plus d'une dizaine ont déjà été jugées hier en comparution immédiate devant le tribunal judiciaire de Paris. Plusieurs peines de prison avec sursis ont été prononcées. 93 milliards d'euros d'investissements étrangers, 15 000 créations d'emplois visées. En clôture du sommet de Choose France hier soir à Versailles, Emmanuel Macron s'est félicité de ces résultats, fruit des réformes de la constance d'un écosystème qu'on a su bâtir selon lui. Et puis deux Français en route pour les étoiles. Thomas Pesquet et Arnaud Prost partiront dans l'espace en 2027. C'est l'annonce hier d'Emmanuel Macron qui a présenté un partenariat inédit avec l'entreprise américaine Vaspace. Une des missions se déroulera dans la Station Spatiale Internationale. Excellent début de journée à tous.
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3: Le temps change ce mardi sur la région Provence-Alpes-Côte d'Azur. La matinée reste bien ensoleillée avec une grande douceur et déjà 14 à 21 degrés au réveil. L'après-midi, des orages parfois accompagnés de grêle pourront éclater localement. La vigilance sera donc de mise. Les maximales atteindront 24 degrés à Saint-André-les-Alpes, 25 à Digne-les-Bains, mais aussi à Toulon, La Valette-du-Var et au Lioule, 26 degrés à Hyères-les-Palmiers, Lalonde-les-Maures, Bandol, Sifour-les-Plages, Sanary-sur-Mer, La Ciotat, Marseille, Aix-en-Provence, Cabriès, Belle-Codène et Roquevert, 27 à Arles et 28 degrés à Avignon.
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0: Nous sommes le 2 juin aujourd'hui, nous fêtons les Blandines. Et en ce 2 juin, je vais vous parler de Guglielmo Marconi qui reçoit un brevet aux États-Unis pour sa nouvelle invention, la radio, en 1896 ou en 1953 du couronnement d'Elisabeth II. J'ai aussi pu vous parler de l'Italie qui devient une république en 1946. Mais le 2 juin 1983, Léopold Sédar Senghor devient le premier noir à être élu à l'Académie française. L'homme d'État et poète sénégalais et l'auteur notamment de plusieurs essais littéraires et politiques. Léopold Sédar Senghor est né en 1906 au sud de Dakar. Il arrive à Paris en 1928 où il rencontre Georges Pompidou et Aimé Césaire qui deviennent ses amis. Il devient professeur et il est naturalisé français en 1932. En 1939, il rejoint l'infanterie coloniale. Il est fait prisonnier par les Allemands. Il est libéré en 1942, reprend ses activités d'enseignant et participe à la résistance. Dès 1945, il débute une carrière politique en étant élu député du Sénégal à l'Assemblée nationale française. Le 5 septembre 1960, Léopold Sédar Senghor devient le président de la République du Sénégal. Après l'indépendance du pays proclamée le 20 août de la même année, il démissionnera avant la fin de son cinquième mandat en décembre 80. Premier Africain élu à l'Académie française en 1983, Léopold Sédar Senghor devient l'un des pères de la francophonie. Il décède le 20 décembre 2001 à l'âge de 95 ans. La citation du jour est signée de Léopold Sédar Senghor. Les racistes sont des gens qui se trompent de colère.
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0: Bonjour, une petite sélection télé pour votre soirée du mardi 2 juin sur TF1 Koh-Lanta, les reliques du destin, présentée par Denis Brognard. Sur France 2, laissez-vous guider, magazine présenté par Stéphane Bern et Laurent Deutsch sur le thème « Dans le Paris des années folles ». Dans les années 1920, Paris est prise d'une frénésie de fêtes et de fantaisies qui n'a qu'un but, oublier la Première Guerre mondiale. Sur Arte, Europe, le choix des armes, documentaire. Après l'éclatement de l'URSS, l'idée que la guerre appartiendrait au passé s'est installée en Europe. La plupart des pays ont réduit leurs investissements militaires, mais aujourd'hui ce modèle vacille. Sur France 5, Mbappé, la diplomatie du ballon rond, documentaire. Sur M6, appel à témoins, magazine présenté par Julien Courbet. Sur France 3, Alexandra L, série avec Julie Depardieu. Et puis sur TFX, Tout sauf toi, film avec Sydney Sweeney et Glenn Powell. Béa et Ben ont tout du couple parfait, mais après un premier rendez-vous idéal, un incident refroidit leur attirance jusqu'à leur retrouvaille inattendue lors d'un mariage. Très belle soirée télé à tous.
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0: La série du jour nous propose une nouvelle version de l'homme-araignée. L'univers Marvel s'agrandit avec la nouvelle série de Prime Video, Spider Noir, une version alternative de Spider-Man qui a vu le jour dans les comics. Nicolas Cage incarne un homme-araignée que l'on n'a pas l'habitude de voir. Il ne s'agit pas de l'habituel Peter Parker, et pour cause, la série se déroule dans les années 30. Cette version de Spider-Man typée film noir n'a pas de combinaison moulante, mais une gabardine et un chapeau. Ben Reilly a laissé de côté son costume pour devenir détective privé, mais la ville a encore besoin de lui.
1: Cette ville est en feu. Tu l'as été.
2: Je sais très bien qui j'ai été. Je sais aussi qui je suis aujourd'hui. J'entame un nouveau chapitre.
3: On va se faire tirer les oreilles?
2: Oui, sûrement. Je suis enquiquineur privé. Tu le sais, c'est écrit sur la porte.
0: Notre Spider-Man version film noir a lui aussi droit à ses super-vilains, notamment le terrible Homme Sable. La série met avant tout l'enquête au premier plan, mais propose aussi des scènes d'action à coups de toile. A noter que vous pouvez voir les 8 épisodes dans deux formats, en couleur et en noir et blanc. Le noir et blanc est sans doute la meilleure façon de se plonger dans l'ambiance.
4: Le maire semble avoir oublié qui dirige cette ville.
5: Silverman a fait main basse sur toute la ville.
6: Les monstres sont dans nos rues!
7: L'homme araignée n'a jamais été un héros. Mais il n'est pas encore trop tard pour le devenir.
0: Spider Noir sur Prime Video.

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2: Bonjour à tous. Des déclarations d'apaisement déjà remises en cause au Liban. Les autorités libanaises ont assuré hier que le Hezbollah avait accepté un plan de cessation mutuelle des attaques avec Israël. Donald Trump lui a affirmé que le Premier ministre israélien s'est engagé à ne pas envoyer de troupes à Beyrouth. Mais les combats continuent dans le sud Liban. Le groupe pro-Iran a revendiqué des attaques contre des cibles israéliennes. La proposition de loi visant à lutter contre les violences sur les enfants à l'école et dans le périscolaire, elle a été adoptée à l'unanimité hier à l'Assemblée nationale. Ce texte, on le rappelle, a été rédigé après la commission d'enquête sur le scandale de Betaram. Il prévoit notamment de renforcer les contrôles des intervenants susceptibles d'être au contact des enfants ou encore une régulation plus importante des établissements privés. Le suspect de la disparition de Liana dans le Gers a été mis en examen et placé en détention provisoire. Il est soupçonné pour l'instant d'enlèvement, de séquestration de mineurs de moins de 15 ans. Cet homme de 41 ans et père de deux enfants, dont une petite fille, est ami avec la disparue. La jeune collégienne de 11 ans a été vue pour la dernière fois vendredi. Elle a été filmée par des caméras de vidéosurveillance dans la voiture de cet homme. Les premières sanctions sont tombées après les violences en marge de la victoire du PSG en Ligue des Champions. Au total, plus de 890 personnes ont été interpellées dans la nuit de samedi à dimanche. Plus d'une dizaine ont déjà été jugées hier en comparution immédiate devant le tribunal judiciaire de Paris. Plusieurs peines de prison avec sursis ont été prononcées. 93 milliards d'euros d'investissements étrangers, 15 000 créations d'emplois visées. En clôture du sommet de Choose France hier soir à Versailles, Emmanuel Macron s'est félicité de ces résultats, fruit des réformes de la constance d'un écosystème qu'on a su bâtir selon lui. Et puis deux Français en route pour les étoiles, Thomas Pesquet et Arnaud Prost partiront dans l'espace en 2027. C'est l'annonce hier d'Emmanuel Macron qui a présenté un partenariat inédit avec l'entreprise américaine VaSpace. Une des missions se déroulera dans la Station Spatiale Internationale. Excellent début de journée à tous.
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3: Le temps change ce mardi sur la région Provence-Alpes-Côte d'Azur. La matinée reste bien ensoleillée avec une grande douceur et déjà 14 à 21 degrés au réveil. L'après-midi, des orages parfois accompagnés de grêles pourront éclater localement. La vigilance sera donc de mise. Les maximales atteindront 24 degrés à Saint-André-les-Alpes, 25 à Digne-les-Bains, mais aussi à Toulon, La Valette-du-Var et au Lioul, 26 degrés à Hyères-les-Palmiers, Lalonde-les-Morts, Bandol, Sifour-les-Plages, Sanary-sur-Mer, La Ciotat, Marseille, Aix-en-Provence, Cabriès, Belle-Codène et Roquevert, 27 à Arles et 28 degrés à Avignon.
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1: Bélier, si vous voulez réécrire votre histoire d'amour, c'est le moment.
2: Taureau, prenez de bonnes résolutions, faites des propositions et mettez-vous en avant.
3: Gémeaux, vous devez optimiser la conjoncture céleste. Les planètes sont de votre côté, alors profitez-en.
4: Cancer, si vous ne demandez rien, il ne se passera rien.
5: Soyez acteur et non spectateur de votre vie.
6: Lion, prenez vitamines et oligo-éléments, cela vous donnera de l'énergie pour le reste de la journée.
7: Vierge, bichonnez-vous aujourd'hui. Vous avez besoin de prendre soin de vous et cela vous remontera le moral.
8: Balance, vous devez vous changer les idées et sortir pour vous distraire.
9: Ne restez pas replié sur vous-même.
10: Scorpion, soyez plus disponible vis-à-vis de vos amis.
11: À force de refuser leurs invitations, ils vont finir par se poser des questions.
12: Sagittaire, pour lutter contre ce spleen passager qui vous plonge dans un état mélancolique, sortez de chez vous.
13: Capricorne, l'heure est à la réflexion, à l'analyse, à l'étude de vos projets.
14: Verseau, vous avez besoin d'être soutenu, mettez votre orgueil de côté pour demander conseil auprès de personnes plus avisées que vous.
15: Poisson, difficile d'arrêter votre course ou de freiner votre élan.
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1: Bonjour, bonjour à tous. C'est dans l'actu sport ce matin. Les finalistes de la Ligue des Champions rejoignent Clairefontaine. Roland Garros n'a plus deux Français. Et puis première victoire pour Monaco dans le dernier carré de Betclic Elite. Et d'abord les Bleus bientôt au complet. Trois jours après la finale de la Ligue des Champions remportée par le PSG contre Arsenal. Les derniers joueurs appelés par Didier Deschamps pour la Coupe du Monde rejoignent Clairefontaine aujourd'hui. Les Parisiens Ousmane Dembélé, Bradley Barcola, Warren Zaïre-Emery, Désiré Doué et Lucas Hernandez, ainsi que le défenseur d'Arsenal William Saliba, l'équipe de France qui jouera en amical contre la Côte d'Ivoire jeudi soir à Nantes avant d'affronter l'Irlande lundi prochain. Les Bleus s'envoleront ensuite pour Boston le 10 juin. En tennis, il n'y a plus de Français ni de Françaises dans le tableau simple de Roland Garros. Diane Paris, la dernière tricolore en lice, a été éliminée hier en 8e de finale par la Polonaise Maya Walinska. Dans la soirée, la numéro 1 mondiale Arina Sabalenka a dominé le choc face à la Japonaise Naomi Osaka en 2-7 lors du dernier 8e de finale. Chez les hommes, le Canadien Félix Auger-Aliassime, lui, a nettement dominé le Chilien Alejandro Tabilo en 3-7. Et puis ça passe pour les trois Italiens en lice hier, Matteo Arnaldi, Matteo Berrettini et enfin Flavio Cobolli. Aujourd'hui, place au premier quart de finale avec notamment parmi les chocs du jour l'Allemand Alexander Zverev, tête de série numéro 2, face à l'Espagnol Rafael Yodar, ou encore chez les femmes, un duel entre les deux Ukrainiennes Elina Svitolina et Marta Kostiou. Le basket, victoire solide pour Monaco dans la première demi-finale de Betclic Elite. Succès 103 à 88 face à Nanterre lors du match 1. Ce soir, première confrontation entre le Paris Basket et Cholet dans l'autre demi-finale à 20h. Et puis un mot de rugby, Bayonne très actif sur le marché des transferts. Le club basque actuel 12e de top 14 a officialisé 3 signatures pour la saison prochaine. Le demi-mêlée Léo Colli en provenance de Montpellier, le deuxième ligne lyonnais Kylian Gérassi et enfin le pilier d'Agen Lacha Majarachvili. Voilà pour l'actu sport, je vous souhaite une excellente journée.
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0: Les robots pour rompre la solitude des seniors, c'est le sujet de notre chronique innovation. Dans certaines maisons de retraite, une innovation change doucement le quotidien des résidents, des robots compagnons capables d'interagir avec les personnes âgées. L'objectif est simple, lutter contre l'isolement et soutenir des équipes soignantes souvent en sous-effectif. Cette technologie appelée robotique sociale ne vise pas à remplacer les humains, mais à créer une présence supplémentaire. Au Japon, par exemple, on utilise Paro, un petit robot en forme de phoque. Il réagit aux caresses, bouge et simule des émotions. D'autres modèles comme Pepper ou Aibo peuvent parler, répondre à des questions ou rappeler des gestes du quotidien. Comment ça fonctionne? Des robots sont équipés de capteurs, de micros et d'une intelligence artificielle qui analyse la voix, les gestes ou les interactions. Ils adaptent ensuite leurs réponses pour engager la conversation ou proposer des activités simples comme des jeux de mémoire. Les premiers retours sont plutôt encourageants. Certaines études évoquent une baisse de l'anxiété ou une meilleure stimulation cognitive chez certains patients. Mais les effets restent variables selon les personnes et ces dispositifs ne remplacent pas un accompagnement humain. En France, la Haute Autorité de Santé s'est penchée sur la question cette semaine. Elle imagine plusieurs scénarios pour les années à venir entre une forte automatisation du soin et un usage plus encadré où les robots resteraient des outils d'appoint.
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0: Il est
1: 7h.
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2: Bonjour à tous. Des déclarations d'apaisement déjà remises en cause au Liban. Les autorités libanaises ont assuré hier que le Hezbollah avait accepté un plan de cessation mutuelle des attaques avec Israël. Donald Trump lui a affirmé que le premier ministre israélien s'est engagé à ne pas envoyer de troupes à Beyrouth. Mais les combats continuent dans le sud Liban. Le groupe pro-Iran a revendiqué des attaques contre des cibles israéliennes. La proposition de loi visant à lutter contre les violences sur les enfants à l'école et dans le périscolaire, elle a été adoptée à l'unanimité hier à l'Assemblée nationale. Ce texte, on le rappelle, a été rédigé après la commission d'enquête sur le scandale de Betaram. Il prévoit notamment de renforcer les contrôles des intervenants susceptibles d'être au contact des enfants ou encore une régulation plus importante des établissements privés. Le suspect de la disparition de Liana dans le Gers a été mis en examen et placé en détention provisoire. Il est soupçonné pour l'instant d'enlèvement, de séquestration de mineurs de moins de 15 ans. Cet homme de 41 ans et père de deux enfants, dont une petite fille, est ami avec la disparue. La jeune collégienne de 11 ans a été vue pour la dernière fois vendredi. Elle a été filmée par des caméras de vidéosurveillance dans la voiture de cet homme. Les premières sanctions sont tombées après les violences en marge de la victoire du PSG en Ligue des Champions. Au total, plus de 890 personnes ont été interpellées dans la nuit de samedi à dimanche. Plus d'une dizaine ont déjà été jugées hier en comparution immédiate devant le tribunal judiciaire de Paris. Plusieurs peines de prison avec sursis ont été prononcées. 93 milliards d'euros d'investissements étrangers, 15 000 créations d'emplois visées. En clôture du sommet de Choose France hier soir à Versailles, Emmanuel Macron s'est félicité de ces résultats, fruit des réforme de la constance d'un écosystème qu'on a su bâtir selon lui. Et puis deux Français en route pour les étoiles, Thomas Pesquet et Arnaud Prost partiront dans l'espace en 2027. C'est l'annonce hier d'Emmanuel Macron qui a présenté un partenariat inédit avec l'entreprise américaine Vaspace. Une des missions se déroulera dans la Station Spatiale Internationale. Excellent début de journée à tous.
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3: Le temps change ce mardi sur la région Provence-Alpes-Côte d'Azur. La matinée reste bien ensoleillée avec une grande douceur et déjà 14 à 21 degrés au réveil. L'après-midi, des orages parfois accompagnés de grêles pourront éclater localement. La vigilance sera donc de mise. Les maximales atteindront 24 degrés à Saint-André-les-Alpes, 25 à Digne-les-Bains, mais aussi à Toulon, La Valette-du-Var et au Lioule, 26 degrés à Hyères-les-Palmiers, Lalonde-les-Morts, Bandol, Sifour-les-Plages, Sanary-sur-Mer, La Ciotat, Marseille, Aix-en-Provence, Provence, Cabriès, Belle-Codène et Roquevert, 27 à Arles et 28 degrés à Avignon.
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0: Et nous sommes le 2 juin aujourd'hui, nous fêtons les Blandines. Et en ce 2 juin, je pourrais vous parler de Guglielmo Marconi qui reçoit un brevet aux États-Unis pour sa nouvelle invention, la radio, en 1896 ou en 1953 du couronnement d'Elisabeth II. J'ai aussi pu vous parler de l'Italie qui devient une république en 1946. Mais le 2 juin 1983, Léopold Sédar Senghor devient le premier noir à être élu à l'Académie française. L'homme d'État et poète sénégalais et l'auteur notamment de plusieurs essais littéraires et politiques. Léopold Sédar Senghor est né en 1906 au sud de Dakar. Il arrive à Paris en 1928 où il rencontre Georges Pompidou et Aimé Césaire qui deviennent ses amis. Il devient professeur et il est naturalisé français en 1932. En 1939, il rejoint l'infanterie coloniale. Il est fait prisonnier par les Allemands. Il est libéré en 1942, reprend ses activités d'enseignant et participe à la résistance. Dès 1945, il débute une carrière politique en étant élu député du Sénégal à l'Assemblée nationale française. Le 5 septembre 1960, Léopold Sédar Senghor devient le président de la République du Sénégal. Après l'indépendance du pays proclamée le 20 août de la même année, il démissionnera avant la fin de son cinquième mandat en décembre 80. Premier Africain élu à l'Académie française en 1983, Léopold Sédar Senghor devient l'un des pères de la francophonie. Il décède le 20 décembre 2001 à l'âge de 95 ans. La citation du jour est signée de Léopold Sédar Senghor. Les racistes sont des gens qui se trompent de colère.
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0: Bonjour, bonjour à tous, c'est dans l'actu sport ce matin, les finalistes de la Ligue des Champions rejoignent Clairefontaine, Roland-Garros n'a plus de Français, et puis première victoire pour Monaco dans le dernier carré de Betclic Elite. Et d'abord les Bleus bientôt au complet, 3 jours après la finale de la Ligue des Champions remportée par le PSG contre Arsenal. Les derniers joueurs appelés par Didier Deschamps pour la Coupe du Monde rejoignent Clairefontaine aujourd'hui. Les Parisiens Ousmane Dembélé, Bradley Barcola, Warren Zaïre-Emery, Désiré Doué et Lucas Hernandez, ainsi que le défenseur d'Arsenal William Saliba, l'équipe de France qui jouera en amical contre la Côte d'Ivoire jeudi soir à Nantes avant d'affronter l'Irlande lundi prochain. Les Bleus s'envoleront ensuite pour Boston le 10 juin. En tennis, il n'y a plus de Français ni de Françaises dans le tableau simple de Roland-Garros. Diane Paris, la dernière tricolore en lice, a été éliminée hier en 8e de finale par la Polonaise Maya Walinska. Dans la soirée, la numéro 1 mondiale Arina Sabalenka a dominé le choc face à la Japonaise Naomi Osaka en 2-7 lors du dernier 8e de finale. Chez les hommes, le Canadien Félix Auger-Aliassime, lui, a nettement dominé le Chilien Alejandro Tabilo en 3-7. Et puis ça passe pour les 3 Italiens en lice hier, Matteo Arnaldi, Matteo Berrettini et enfin Flavio Cobolli. Aujourd'hui, place au premier quart de finale avec notamment parmi les chocs du jour l'Allemand Alexander Zverev, tête de série numéro 2 face à l'Espagnol Rafael Yodar, ou encore chez les femmes, un duel entre les deux Ukrainiennes Elina Svitolina et Marta Kostiou. Le basket, victoire solide pour Monaco dans la première demi-finale de Betclic Elite, succès 103 à 88 face à Nanterre lors du match 1. Ce soir, première confrontation entre le Paris Basket et Cholet dans l'autre demi-finale à 20h. Et puis un mot de rugby, Bayonne très actif sur le marché des transferts. Le club basque actuel 12e de top 14 a officialisé 3 signatures pour la saison prochaine. Le demi-mêlé Léo Colli en provenance de Montpellier, le deuxième ligne lyonnais Kylian Gérassi et enfin le pilier d'Agen Lacha Majarachvili. Voilà pour l'actu sport, je vous souhaite une excellente journée.
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2: Bonjour à tous. Des déclarations d'apaisement déjà remises en cause au Liban. Les autorités libanaises ont assuré hier que le Hezbollah avait accepté un plan de cessation mutuelle des attaques avec Israël. Donald Trump lui a affirmé que le Premier ministre israélien s'est engagé à ne pas envoyer de troupes à Beyrouth. Mais les combats continuent dans le sud Liban. Le groupe pro-Iran a revendiqué des attaques contre des cibles israéliennes. La proposition de loi visant à lutter contre les violences sur les enfants à l'école et dans le périscolaire, elle a été adoptée à l'unanimité hier à l'Assemblée nationale. Ce texte, on le rappelle, a été rédigé après la commission d'enquête sur le scandale de Betaram. Il prévoit notamment de renforcer les contrôles des intervenants susceptibles d'être au contact des enfants ou encore une régulation plus importante des établissements privés. Le suspect de la disparition de Liana dans le Gers a été mis en examen et placé en détention provisoire. Il est soupçonné pour l'instant d'enlèvement, de séquestration de mineurs de moins de 15 ans. Cet homme de 41 ans et père de deux enfants, dont une petite fille, est ami avec la disparue. La jeune collégienne de 11 ans a été vue pour la dernière fois vendredi. Elle a été filmée par des caméras de vidéosurveillance dans la voiture de cet homme. Les premières sanctions sont tombées après les violences en marge de la victoire du PSG en Ligue des Champions. Au total, plus de 890 personnes ont été interpellées dans la nuit de samedi à dimanche. Plus d'une dizaine ont déjà été jugées hier en comparution immédiate devant le tribunal judiciaire de Paris. Plusieurs peines de prison avec sursis ont été prononcées. 93 milliards d'euros d'investissements étrangers, 15 000 créations d'emplois visées. En clôture du sommet de Choose France hier soir à Versailles, Emmanuel Macron s'est félicité de ces résultats. Fruit des réformes, de la constance d'un écosystème qu'on a su bâtir selon lui. Et puis deux Français en route pour les étoiles, Thomas Pesquet et Arnaud Prost partiront dans l'espace en 2027. C'est l'annonce hier d'Emmanuel Macron qui a présenté un partenariat inédit avec l'entreprise américaine Vaspace. Une des missions se déroulera dans la Station Spatiale Internationale. Excellent début de journée à tous.
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3: Le temps change ce mardi sur la région Provence-Alpes-Côte d'Azur. La matinée reste bien ensoleillée avec une grande douceur et déjà 14 à 21 degrés au réveil. L'après-midi, des orages parfois accompagnés de grêle pourront éclater localement. La vigilance sera donc de mise. Les maximales atteindront 24 degrés à Saint-André-les-Alpes, 25 à Digne-les-Bains, mais aussi à Toulon, La Valette-du-Var et au Lioul, 26 degrés à Hyères-les-Palmiers, Lalonde-les-Maures, Bandol, Sifour-les-Plages, Sanary-sur-Mer, La Ciotat, Marseille, Aix-en-Provence, Cabriès, Belle-Codène et Roquevert, 27 à Arles et 28 degrés à Avignon.

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1: Bélier, si vous voulez réécrire votre histoire d'amour, c'est le moment.
2: Taureau, prenez de bonnes résolutions, faites des propositions et mettez-vous en avant.
3: Gémeaux, vous devez optimiser la conjoncture céleste. Les planètes sont de votre côté, alors profitez-en.
4: Cancer, si vous ne demandez rien, il ne se passera rien.
5: Soyez acteur et non spectateur de votre vie.
6: Lion, prenez vitamines et oligo-éléments, cela vous donnera de l'énergie pour le reste de la journée.
7: Vierge, bichonnez-vous aujourd'hui. Vous avez besoin de prendre soin de vous et cela vous remontera le moral.
8: Balance, vous devez vous changer les idées et sortir pour vous distraire.
9: Ne restez pas replié sur vous-même.
10: Scorpion, soyez plus disponible vis-à-vis de vos amis.
11: À force de refuser leurs invitations, ils vont finir par se poser des questions.
12: Sagittaire, pour lutter contre ce spleen passager qui vous plonge dans un état mélancolique, sortez de chez vous.
13: Capricorne, l'heure est à la réflexion, à l'analyse, à l'étude de vos projets.
14: Verseau, vous avez besoin d'être soutenu, mettez votre orgueil de côté pour demander conseil auprès de personnes plus avisées que vous.
15: Poisson, difficile d'arrêter votre course ou de freiner votre élan.
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4: Bonjour, une petite sélection télé pour votre soirée du mardi 2 juin sur TF1 Koh-Lanta, les reliques du destin présentées par Denis Brognard. Sur France 2, laissez-vous guider, magazine présenté par Stéphane Bern et Laurent Deutsch sur le thème dans le Paris des années folles. Dans les années 1920, Paris est prise d'une frénésie de fêtes et de fantaisie qui n'a qu'un but, oublier la Première Guerre mondiale. Sur Arte, Europe, le choix des armes, documentaire. Après l'éclatement de l'URSS, l'idée que la guerre appartiendrait au passé s'est installée en Europe. La plupart des pays ont réduit leurs investissements militaires, mais aujourd'hui ce modèle vacille. Sur France 5, Mbappé, la diplomatie du ballon rond, documentaire. Sur M6, appel à témoins, magazine présenté par Julien Courbet. Sur France 3, Alexandra L, série avec Julie Depardieu. Et puis sur TFX, Tout sauf toi, film avec Sydney Sweeney et Glenn Powell. Béa et Ben ont tout du couple parfait, mais après un premier rendez-vous idéal, un incident refroidit leur attirance jusqu'à leur retrouvaille inattendue lors d'un mariage. Très belle soirée télé à tous.
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0: Des robots pour rompre la solitude des seniors, c'est le sujet de notre chronique innovation. Dans certaines maisons de retraite, une innovation change doucement le quotidien des résidents, des robots compagnons capables d'interagir avec les personnes âgées. L'objectif est simple, lutter contre l'isolement et soutenir des équipes soignantes souvent en sous-effectif. Cette technologie appelée robotique sociale ne vise pas à remplacer les humains, mais à créer une présence supplémentaire. Au Japon, par exemple, on utilise Paro, un petit robot en forme de phoque. Il réagit aux caresses, bouge et simule des émotions. D'autres modèles comme Pepper ou Aibo peuvent parler, répondre à des questions ou rappeler des gestes du quotidien. Comment ça fonctionne? Des robots sont équipés de capteurs, de micros et d'une intelligence artificielle qui analyse la voix, les gestes ou les interactions. Ils adaptent ensuite leurs réponses pour engager la conversation ou proposer des activités simples comme des jeux de mémoire. Les premiers retours sont plutôt encourageants. Certaines études évoquent une baisse de l'anxiété ou une meilleure stimulation cognitive chez certains patients. Mais les effets restent variables selon les personnes et ces dispositifs ne remplacent pas un accompagnement humain. En France, la Haute Autorité de Santé s'est penchée sur la question cette semaine et imagine plusieurs scénarios pour les années à venir entre une forte automatisation du soin et un usage plus encadré où les robots resteraient des outils d'appoint.
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4: Bonjour à tous. Des déclarations d'apaisement déjà remises en cause au Liban. Les autorités libanaises ont assuré hier que le Hezbollah avait accepté un plan de cessation mutuelle des attaques avec Israël. Donald Trump lui a affirmé que le Premier ministre israélien s'est engagé à ne pas envoyer de troupes à Beyrouth. Mais les combats continuent dans le sud Liban. Le groupe pro-Iran a revendiqué des attaques contre des cibles israéliennes. La proposition de loi visant à lutter contre les violences sur les enfants à l'école et dans le périscolaire, elle a été adoptée à l'unanimité hier à l'Assemblée nationale. Ce texte, on le rappelle, a été rédigé après la commission d'enquête sur le scandale de Betaram. Il prévoit notamment de renforcer les contrôles des intervenants susceptibles d'être au contact des enfants ou encore une régulation plus importante des établissements privés. Le suspect de la disparition de Liana dans le Gers a été mis en examen et placé en détention provisoire. Il est soupçonné pour l'instant d'enlèvement, de séquestration de mineurs de moins de 15 ans. Cet homme de 41 ans et père de deux enfants, dont une petite fille, est ami avec la disparue. La jeune collégienne de 11 ans a été vue pour la dernière fois vendredi. Elle a été filmée par des caméras de vidéosurveillance dans la voiture de cet homme. Les premières sanctions sont tombées après les violences en marge de la victoire du PSG en Ligue des Champions. Au total, plus de 890 personnes ont été interpellées dans la nuit de samedi à dimanche. Plus d'une dizaine ont déjà été jugées hier en comparution immédiate devant le tribunal judiciaire de Paris. Plusieurs peines de prison avec sursis ont été prononcées. 93 milliards d'euros d'investissements étrangers, 15 000 créations d'emplois visées. En clôture du sommet de Choose France hier soir à Versailles, Emmanuel Macron s'est félicité de ces résultats. Fruit des réformes de la constance d'un écosystème qu'on a su bâtir selon lui. Et puis deux Français en route pour les étoiles. Thomas Pesquet et Arnaud Prost partiront dans l'espace en 2027. C'est l'annonce hier d'Emmanuel Macron qui a présenté un partenariat inédit avec l'entreprise américaine Vaspace. Une des missions se déroulera dans la Station Spatiale Internationale. Excellent début de journée à tous.
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6: Le temps change ce mardi sur la région Provence-Alpes-Côte d'Azur. La matinée reste bien ensoleillée avec une grande douceur et déjà 14 à 21 degrés au réveil. L'après-midi, des orages parfois accompagnés de grêles pourront éclater localement. La vigilance sera donc de mise. Les maximales atteindront 24 degrés à Saint-André-les-Alpes, 25 à Digne-les-Bains, mais aussi à Toulon, La Valette-du-Var et au Lioul, 26 degrés à Hyères-les-Palmiers, Lalonde-les-Morts, Bandol, Sifour-les-Plages, Sanary-sur-Mer, La Ciotat, Marseille, Aix-en-Provence, Cabriès, Belle-Codène et Roquevert, 27 à Arles et 28 degrés à Avignon.
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1: Et nous sommes le 2 juin aujourd'hui, nous fêtons les Blandines. Et en ce 2 juin, je pourrais vous parler de Guglielmo Marconi qui reçoit un brevet aux États-Unis pour sa nouvelle invention, la radio, en 1896 ou en 1953 du couronnement d'Elisabeth II. J'aurais aussi pu vous parler de l'Italie qui devient une république en 1946. Mais le 2 juin 1983, Léopold Sédar Senghor devient le premier noir à être élu à l'Académie française. L'homme d'État et poète sénégalais et l'auteur notamment de plusieurs essais littéraires et politiques. Léopold Sédar Senghor Senghor est né en 1906 au sud de Dakar. Il arrive à Paris en 1928 où il rencontre Georges Pompidou et Aimé Césaire qui deviennent ses amis. Il devient professeur et il est naturalisé français en 1932. En 1939, il rejoint l'infanterie coloniale. Il est fait prisonnier par les Allemands. Il est libéré en 1942, reprend ses activités d'enseignant et participe à la résistance. Dès 1945, il débute une carrière politique en étant élu député du Sénégal à l'Assemblée nationale française. Le 5 septembre 1960, Léopold Sédar Senghor devient le président de la République du Sénégal après l'indépendance du pays proclamée le 20 août de la même année. Il démissionnera avant la fin de son cinquième mandat en décembre 80. Premier Africain élu à l'Académie française en 1983, Léopold Sédar Senghor devient l'un des pères de la francophonie. Il décède le 20 décembre 2001 à l'âge de 95 ans. La citation du jour est signée de Léopold Sédar Senghor. Les racistes sont des gens qui se trompent de colère.
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1: Bonjour, bonjour à tous, c'est dans l'Actu Sport ce matin. Les finalistes de la Ligue des Champions rejoignent Clairefontaine, Roland Garros n'a plus de Français et puis première victoire pour Monaco dans le dernier carré de Betclic Elite. Et d'abord les Bleus bientôt au complet, 3 jours après la finale de la Ligue des Champions remportée par le PSG contre Arsenal. Les derniers joueurs appelés par Didier Deschamps pour la Coupe du Monde rejoignent Clairefontaine aujourd'hui. Les Parisiens Ousmane Dembélé, Bradley Barcola, Warren Zaïre-Emery, Désiré Doué et Lucas Hernandez, ainsi que le défenseur d'Arsenal William Saliba. L'équipe de France qui jouera en amical contre la Côte d'Ivoire jeudi soir à Nantes avant d'affronter l'Irlande lundi prochain. Les Bleus s'envoleront ensuite pour Boston le 10 juin. En tennis, il n'y a plus de Français ni de Françaises dans le tableau simple de Roland-Garros. Diane Paris, la dernière tricolore en lice, a été éliminée hier en 8e de finale par la Polonaise Maya Walinska. Dans la soirée, la numéro 1 mondiale Arina Sabalenka a dominé le choc face à la Japonaise Naomi Osaka en 2-7 lors du dernier 8e de finale. Chez les hommes, le Canadien Félix Auger-Aliassime, lui, a nettement dominé le Chilien Alejandro Tabilo en 3-7. Et puis ça passe pour les 3 Italiens en lice hier, Matteo Arnaldi, Matteo Berrettini et enfin Flavio Cobolli. Aujourd'hui, place au premier quart de finale avec notamment parmi les chocs fin à Flavio Cobolli. Aujourd'hui, place au premier quart de finale avec notamment parmi les chocs du jour l'Allemand Alexander

0: candidatures pour la saison prochaine. Le demi de mêlée Léo Colli en provenance de Montpellier, le deuxième ligne lyonnais Kylian Gérassi et enfin le pilier d'Agen Lacha Majarachvili. Voilà pour l'actu sport, je vous souhaite une excellente journée.
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La série du jour nous propose une nouvelle version de l'homme-araignée. L'univers Marvel s'agrandit avec la nouvelle série de Prime Video, Spider.

0: noir, une version alternative de Spider-Man qui a vu le jour dans les comics. Nicolas Cage incarne un homme araignée que l'on n'a pas l'habitude de voir. Il ne s'agit pas de l'habituel Peter Parker, et pour cause, la série se déroule dans les années 30. Cette version de Spider-Man typée film noir n'a pas de combinaison moulante, mais une gabardine et un chapeau. Ben Reilly a laissé de côté son costume pour devenir détective privé, mais la ville a encore besoin de lui.
1: Cette ville est en feu. Tu l'as été.
2: Je sais très bien qui j'ai été. Je sais aussi qui je suis aujourd'hui. J'entame un nouveau chapitre.
1: On va se faire tirer les oreilles?
2: Oui, sûrement. Je suis enquiquineur privé, tu le sais, c'est écrit sur la porte.
0: Notre Spider-Man version film noir a lui aussi droit à ses super-vilains, notamment le terrible Homme Sable. La série met avant tout l'enquête au premier plan, mais propose aussi des scènes d'action à coups de toile. A noter que vous pouvez voir les 8 épisodes dans deux formats, en couleur et en noir et blanc. Le noir et blanc est sans doute la meilleure façon de se plonger dans l'ambiance.
2: Le maire semble avoir oublié qui dirige cette ville.
1: Silverman a fait main basse sur toute la ville.
3: Les monstres sont dans nos rues!
2: L'homme araignée n'a jamais été un héros. Mais il n'est pas encore trop tard pour le devenir.
0: Spider Noir sur Prime Video.
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7: Bonjour à tous. Des déclarations d'apaisement déjà remises en cause au Liban. Les autorités libanaises ont assuré hier que le Hezbollah avait accepté un plan de cessation mutuelle des attaques avec Israël. Donald Trump lui a affirmé que le premier ministre israélien s'est engagé à ne pas envoyer de troupes à Beyrouth. Mais les combats continuent dans le sud Liban. Le groupe pro-Iran a revendiqué des attaques contre des cibles israéliennes. La proposition de loi visant à lutter contre les violences sur les enfants à l'école et dans le périscolaire, elle a été adoptée à l'unanimité hier à l'Assemblée nationale. Ce texte, on le rappelle, a été rédigé après la commission d'enquête sur le scandale de Betaram. Il prévoit notamment de renforcer les contrôles des intervenants susceptibles d'être au contact des enfants ou encore une régulation plus importante des établissements privés. Le suspect de la disparition de Liana dans le Gers a été mis en examen et placé en détention provisoire. Il est soupçonné pour l'instant d'enlèvement, de séquestration de mineurs de moins de 15 ans. Cet homme de 41 ans et père de deux enfants, dont une petite fille, est ami avec la disparue. La jeune collégienne de 11 ans a été vue pour la dernière fois vendredi. Elle a été filmée par des caméras de vidéosurveillance dans la voiture de cet homme. Les premières sanctions sont tombées après les violences en marge de la victoire du PSG en Ligue des Champions. Au total, plus de 890 personnes ont été interpellées dans la nuit de samedi à dimanche. Plus d'une dizaine ont déjà été jugées hier en comparution immédiate devant le tribunal judiciaire de Paris. Plusieurs peines de prison avec sursis ont été prononcées. 93 milliards d'euros d'investissements étrangers, 15 000 créations d'emplois visées. En clôture du sommet de Choose France hier soir à Versailles, Emmanuel Macron s'est félicité de ces résultats, fruit des réformes de la constance d'un écosystème qu'on a su bâtir selon lui. Et puis deux Français en route pour les étoiles, Thomas Pesquet et Arnaud Prost partiront dans l'espace en 2027. C'est l'annonce hier d'Emmanuel Macron qui a présenté un partenariat inédit avec l'entreprise américaine Vaspace. Une des missions se déroulera dans la Station Spatiale Internationale. Excellent début de journée à tous.
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8: Le temps change ce mardi sur la région Provence-Alpes-Côte d'Azur. La matinée reste bien ensoleillée avec une grande douceur et déjà 14 à 21 degrés au réveil. L'après-midi, des orages parfois accompagnés de grêles pourront éclater localement. La vigilance sera donc de mise. Les maximales atteindront 24 degrés à Saint-André-les-Alpes, 25 à Digne-les-Bains, mais aussi à Toulon, La Valette-du-Var et au Lioul, 26 degrés à Hyères-les-Palmiers, Lalonde-les-Morts, Bandol, Sifour-les-Plages, Sanary-sur-Mer, La Ciotat, Marseille, Aix-en-Provence, Cabriès, Belle-Codène et Roquevert, 27 à Arles et 28 degrés à Avignon.
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2: Bélier, si vous voulez réécrire votre histoire d'amour, c'est le moment.
3: Taureau, prenez de bonnes résolutions, faites des propositions et mettez-vous en avant.
4: Gémeaux, vous devez optimiser la conjoncture céleste. Les planètes sont de votre côté, alors profitez-en.
5: Cancer, si vous ne demandez rien, il ne se passera rien. Soyez acteur et non spectateur de votre vie.
6: Lion, prenez vitamines et oligo-éléments, cela vous donnera de l'énergie pour le reste de la journée.
7: Vierge, bichonnez-vous aujourd'hui. Vous avez besoin de prendre soin de vous et cela vous remontera le moral.
8: Balance, vous devez vous changer les idées et sortir pour vous distraire. Ne restez pas replié sur vous-même.
9: Scorpion, soyez plus disponible vis-à-vis de vos amis.
10: À force de refuser leurs invitations, ils vont finir par se poser des questions.
11: Sagittaire, pour lutter contre ce spleen passager qui vous plonge dans un état mélancolique, sortez de chez vous.
12: Capricorne, l'heure est à la réflexion, à l'analyse, à l'étude de vos projets.
13: Verseau, vous avez besoin d'être soutenu, mettez votre orgueil de côté pour demander conseil auprès de personnes plus avisées que vous.
14: Poisson, difficile d'arrêter votre course ou de freiner votre élan.
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6: Bonjour, une petite sélection télé pour votre soirée du mardi 2 juin sur TF1 Koh-Lanta, les reliques du destin, présentée par Denis Brognard. Sur France 2, laissez-vous guider, magazine présenté par Stéphane Bern et Laurent Deutsch sur le thème dans le Paris des années folles. Dans les années 1920, Paris est prise d'une frénésie de fêtes et de fantaisies qui n'a qu'un but, oublier la Première Guerre mondiale. Sur Arte, Europe, le choix des armes, documentaire. Après l'éclatement de l'URSS, l'idée que la guerre appartiendrait au passé s'est installée en Europe. La plupart des pays ont réduit leurs investissements militaires, mais aujourd'hui ce modèle vacille. Sur France 5, Mbappé, la diplomatie du ballon rond, documentaire. Sur M6, appel à témoins, magazine présenté par Julien Courbet. Sur France 3, Alexandra L, série avec Julie Depardieu. Et puis sur TFX, Tout sauf toi, film avec Sydney Sweeney et Glenn Powell. Béa et Ben ont tout du couple parfait, mais après un premier rendez-vous idéal, un incident refroidit leur attirance jusqu'à leur retrouvaille inattendue lors d'un mariage. Très belle soirée télé à tous.
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0: Des robots pour rompre la solitude des seniors, c'est le sujet de notre chronique innovation. Dans certaines maisons de retraite, une innovation change doucement le quotidien des résidents. Des robots compagnons capables d'interagir avec les personnes âgées. L'objectif est simple, lutter contre l'isolement et soutenir des équipes soignantes souvent en sous-effectif. Cette technologie appelée robotique sociale ne vise pas à remplacer les humains, mais à créer une présence supplémentaire. Au Japon par exemple, on utilise Paro, un petit robot en forme de phoque. Il réagit aux caresses, bouge et simule des émotions. D'autres modèles comme Pepper ou Aibo peuvent parler, répondre à des questions ou rappeler des gestes du quotidien. Comment ça fonctionne? Des robots sont équipés de capteurs, de micros et d'une intelligence artificielle qui analyse la voix, les gestes ou les interactions. Ils adaptent ensuite leurs réponses pour engager la conversation ou proposer des activités simples comme des jeux de mémoire. Les premiers retours sont plutôt encourageants. Certaines études évoquent une baisse de l'anxiété ou une meilleure stimulation cognitive chez certains patients. Mais les effets restent variables selon les personnes et ces dispositifs ne remplacent pas un accompagnement humain. En France, la Haute Autorité de Santé s'est penchée sur la question cette semaine et imagine plusieurs scénarios pour les années à venir entre une forte automatisation du soin et un usage plus encadré où les robots resteraient des outils d'appoint.
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3: Bonjour à tous. La tension s'aggrave encore au Moyen-Orient. L'Iran a menacé d'ouvrir de nouveaux fronts face à l'offensive israélienne au Liban. Selon l'agence de presse iranienne, Téhéran a suspendu le dialogue indirect avec Washington. Pourtant, hier, le président des États-Unis a assuré que le Hezbollah et Israël allaient cesser leurs affrontements. Les combats continuent dans le sud du Liban et se sont poursuivis toute la nuit. On n'en sait plus sur le profil du suspect dans la disparition de Liana dans le Gers. La jeune collégienne de 11 ans a été vue pour la dernière fois vendredi dans sa voiture. Ce père de deux enfants aurait déjà eu un comportement inapproprié avec la jeune fille, selon l'avocat des parents. Il a été mis en examen hier pour enlèvement et séquestration de mineurs de moins de 15 ans avant d'être placé en détention provisoire. Au moins 929 personnes sans domicile fixe sont mortes en 2025 en France. Les chiffres sont présentés par le collectif Les Morts de la Rue. Il organise un hommage aujourd'hui à Paris. Sur ces 929 décès, 83% étaient des hommes. Ces données seront actualisées en octobre prochain, la liste ayant été arrêtée au 16 avril dernier. Le texte d'une réforme constitutionnelle pour accorder une autonomie à la Corse, il est examiné à partir d'aujourd'hui en commission à l'Assemblée nationale. Ce texte prévoit notamment que les lois et règlements français puissent faire l'objet d'adaptations justifiées par les spécificités de l'île sous condition. Le chemin est toutefois incertain, la réforme devra être adoptée par l'Assemblée, le Sénat, puis les 3/5 des parlementaires réunis. Son application serait aussi encadrée par une future loi organique. Un hommage national à Edgar Morin demain aux Invalides. Le sociologue et philosophe est mort vendredi dernier à l'âge de 104 ans. La cérémonie sera présidée par Emmanuel Macron. Le chef de l'État a salué la mémoire d'un soldat de la Résistance, militant affranchi, écrivain et penseur du siècle. Et puis du tennis avec les premiers quarts de finale à Roland-Garros. L'Allemand Alexander Zverev, tête de série numéro 2, affronte l'Espagnol Rafael Jodar. Et le Tchèque Jakub Mancic, lui, est opposé au Brésilien João Fonseca. Excellente matinée à tous.
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4: Le temps change ce mardi sur la région Provence-Alpes-Côte d'Azur. La matinée reste bien ensoleillée avec une grande douceur et déjà 14 à 21 degrés au réveil. L'après-midi, des orages parfois accompagnés de grêles pourront éclater localement. La vigilance sera donc de mise. Les maximales atteindront 24 degrés à Saint-André-les-Alpes, 25 à Digne-les-Bains, mais aussi à Toulon, La Valette-du-Var et au Lioul, 26 degrés à Hyères-les-Palmiers, Lalonde-les-Morts, Bandol, Sifour-les-Plages, Sanary-sur-Mer, La Ciotat, Marseille, Aix-en-Provence, Cabrières, Belle-Codène et Roquevert, 27 à Arles et 28 degrés à Avignon.

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2: Jusqu'au 7 juin, la rétrospective consacrée à Bruno Barbet met en lumière plus de 50 ans de photographie à travers le monde. Barbet est reconnu pour son visage remarquable de la couleur dans le reportage. Plus de 200 tirages à découvrir jusqu'au 7 juin à la Villa Tamaris Pacha à la Seyne-sur-Mer. Le samedi 6 juin, c'est la journée mondiale des martinets au programme balade de 45 minutes au sein du jardin Alexandre Ier, des conférences à l'auditorium de la médiathèque Chalucé et des stands d'information tenus par plusieurs associations soucieuses de sauvegarder la biodiversité. Rendez-vous le 6 juin au Jardin Alexandre, 1 avenue Général Leclerc à Toulon. Pour tout renseignement, 04 94 36 30 51. 04 94 36 30 51. Samedi 6 juin, retrouvez le marché à la brocante, vide-grenier de 7h30 à 16h au boulevard Bazel. Ça se passe au Mourillon, en camp d'intempéries.

0: grenier est reporté au samedi d'après. France Parkinson vous donne rendez-vous le 15 juin et vous propose une réunion d'information. L'association France Parkinson, comité du Var, œuvre pour l'information, le soutien et la convivialité pour les personnes touchées par la maladie à travers diverses activités et rencontres. La réunion se tiendra à la salle Franck Arnal le 15 juin, 28 rue Vincent Scotto à Toulon. Ça sera de 14h30 à 16h30. Dimanche 7 juin de 10h à 16h, découvrez l'illustration naturaliste et l'aquarelle avec l'illustrateur Made in Museum départemental du Var, 737 chemin du Jonquet à Toulon. Sachez que l'entrée est entièrement gratuite. Une conférence, la résistance et le débarquement en Provence, sera menée par Bernard Arjolas, président de l'association Les Amis de la Seine, ancienne et moderne, et membre de l'Académie du Var, le samedi 6 juin à 15h à la salle Baudouin, au collège L'Herminier, à l'avenue Verlac et à l'allée des Nymphaées.
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3: Bonjour à tous. La tension s'aggrave encore au Moyen-Orient. L'Iran a menacé d'ouvrir de nouveaux fronts face à l'offensive israélienne au Liban. Selon l'agence de presse iranienne, Téhéran a suspendu le dialogue indirect avec Washington. Pourtant, hier, le président des États-Unis a assuré que le Hezbollah et Israël allaient cesser leurs affrontements. Les combats continuent dans le sud du Liban et se sont poursuivis toute la nuit. On n'en sait plus sur le profil du suspect dans la disparition de Liana dans le Gers. La jeune collégienne de 11 ans a été vue pour la dernière fois vendredi dans sa voiture. Ce père de deux enfants aurait déjà eu un comportement inapproprié avec la jeune fille, selon l'avocat des parents. Il a été mis en examen hier pour enlèvement et séquestration de mineurs de moins de 15 ans avant d'être placé en détention provisoire. Au moins 929 personnes sans domicile fixe sont mortes en 2025 en France. Les chiffres sont présentés par le collectif Les Morts de la Rue. Il organise un hommage aujourd'hui à Paris. Sur ces 929 décès, 83% étaient des hommes. Ces données seront actualisées en octobre prochain, la liste ayant été arrêtée au 16 avril dernier. Le texte d'une réforme constitutionnelle pour accorder une autonomie à la Corse, il est examiné à partir d'aujourd'hui en commission à l'Assemblée nationale. Ce texte prévoit notamment que les lois et règlements français puissent faire l'objet d'adaptations justifiées par les spécificités de l'île sous condition. Le chemin est toutefois incertain. La réforme devra être adoptée par l'Assemblée, le Sénat, puis les 3/5 des parlementaires réunis. Son application serait aussi encadrée par une future loi organique. Un hommage national à Edgar Morin demain aux Invalides. Le sociologue et philosophe est mort vendredi dernier à l'âge de 104 ans. La cérémonie sera présidée par Emmanuel Macron. Le chef de l'État a salué la mémoire d'un soldat de la Résistance, militant affranchi, écrivain et penseur du siècle. Et puis du tennis avec les premiers quarts de finale à Roland-Garros. L'Allemand Alexander Zverev, tête de série numéro 2, affronte l'Espagnol Rafael Jodar et le Tchèque Jakub Mancik, lui, est opposé au Brésilien João Fonseca. Excellente matinée à tous.
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2: Jusqu'au 7 juin, la rétrospective consacrée à Bruno Barbet met en lumière plus de 50 ans de photographie à travers le monde. Barbet est reconnu pour son visage remarquable de la couleur dans le reportage. Plus de 200 tirages à découvrir jusqu'au 7 juin à la Villa Tamaris Pacha à la Seyne-sur-Mer. Le samedi 6 juin, c'est la journée mondiale des martinets au programme Balade de 45 minutes au sein du jardin Alexandre Ier, des conférences à l'auditorium de la médiathèque Chalucet et des stands d'information tenus par plusieurs associations soucieuses de sauvegarder la biodiversité. Rendez-vous le 6 juin au Jardin Alexandre, 1 avenue Général Leclerc à Toulon. Pour tout renseignement, 04 94 36 30 51. 04 94 36 30 51. Samedi 6 juin, retrouvez le marché à la brocante vide-grenier de 7h30 à 16h au boulevard Bazel. Ça se passe au Mourillon. En cas d'intempérie, le vide-grenier est reporté au samedi d'après. France Parkinson, vous en rendrez-vous le 15 juin et vous propose une réunion d'information. L'association France Parkinson, comité du Var, œuvre pour l'information, le soutien et la convivialité pour les personnes touchées par la maladie à travers diverses activités et rencontres. La réunion se tiendra à la salle Franck Arnal le 15 juin, 28 rue Vincent Scotto à Toulon. Ça sera de 14h30 à 16h30. Dimanche 7 juin de 10h à 16h, découvrez l'illustration naturaliste et l'aquarelle avec l'illustrateur Made in Museum départemental du Var, 737 chemin du Jonquet à Toulon. Sachez que l'entrée est entièrement gratuite. Une conférence, la résistance et le débarquement en Provence, sera menée par Bernard Arjolas, président de l'association Les Amis de la Seine, ancienne et moderne, et membre de l'Académie du Var, le samedi 6 juin à 15h à la salle Baudouin, au collège L'Herminier, à l'avenue Verlac et à l'allée des Nymphaées.
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3: Bonjour à tous. La tension s'aggrave encore au Moyen-Orient. L'Iran a menacé d'ouvrir de nouveaux fronts face à l'offensive israélienne au Liban. Selon l'agence de presse iranienne, Téhéran a suspendu le dialogue indirect avec Washington. Pourtant, hier, le président des États-Unis a assuré que le Hezbollah et Israël allaient cesser leurs affrontements. Les combats continuent dans le sud du Liban et se sont poursuivis toute la nuit. On n'en sait plus sur le profil du suspect dans la disparition de Liana dans le Gers. La jeune collégienne de 11 ans a été vue pour la dernière fois vendredi dans sa voiture. Ce père de deux enfants aurait déjà eu un comportement inapproprié avec la jeune fille, selon l'avocat des parents. Il a été mis en examen hier pour enlèvement et séquestration de mineurs de moins de 15 ans avant d'être placé en détention provisoire. Au moins 929 personnes sans domicile fixe sont mortes en 2025 en France. Les chiffres sont présentés par le collectif Les Morts de la Rue. Il organise un hommage aujourd'hui à Paris. Sur ces 929 décès, 83% étaient des hommes. Ces données seront actualisées en octobre prochain, la liste ayant été arrêtée au 16 avril dernier. Le texte d'une réforme constitutionnelle pour accorder une autonomie à la Corse, il est examiné à partir d'aujourd'hui en commission à l'Assemblée nationale. Ce texte prévoit notamment que les lois et règlements français puissent faire l'objet d'adaptations justifiées par les spécificités de l'île sous condition. Le chemin est toutefois incertain, la réforme devra être adoptée par l'Assemblée, le Sénat, puis les 3/5 des parlementaires réunis. Son application serait aussi encadrée par une future loi organique. Un hommage national à Edgar Morin demain aux Invalides. Le sociologue et philosophe est mort vendredi dernier à l'âge de 104 ans. La cérémonie sera présidée par Emmanuel Macron. Le chef de l'État a salué la mémoire d'un soldat de la Résistance, militant affranchi, écrivain et penseur du siècle. Et puis du tennis avec les premiers quarts de finale à Roland-Garros. L'Allemand Alexander Zverev, tête de série numéro 2, affronte l'Espagnol Rafael Jodar et le Tchèque Jakub Mancic, lui, est opposé au Brésilien João Fonseca. Excellente matinée à tous.
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1: Jusqu'au 7 juin, la rétrospective consacrée à Bruno Barbet met en lumière plus de 50 ans de photographie à travers le monde. Barbet est reconnu pour son visage remarquable de la couleur dans le reportage. Plus de 200 tirages à découvrir jusqu'au 7 juin à la Villa Tamaris Pacha à la Seyne-sur-Mer. Le samedi 6 juin, c'est la journée mondiale des martinets. Au programme balade de 45 minutes au sein du jardin Alexandre Ier, des conférences à l'auditorium de la médiathèque Chalucé et des stands d'information tenus par plusieurs associations soucieuses de sauvegarder la biodiversité. Rendez-vous le 6 juin au Jardin Alexandre, 1 avenue Général Leclerc à Toulon. Pour ton renseignement, 04 94 36 30 51. 04 94 36 30 51. Samedi 6 juin, retrouvez le marché à la brocante vide-grenier de 7h30 à 16h au boulevard Bazel. Ça se passe au Mourillon. En cas d'intempérie, le vide-grenier est reporté au samedi d'après. France Parkinson, vous rendez-vous le 15 juin et vous propose une réunion d'information. L'association France Parkinson, comité du Var, œuvre pour l'information, le soutien et la convivialité pour les personnes touchées par la maladie à travers diverses activités et rencontres. La réunion se tiendra à la salle Franck Arnal le 15 juin, 28 rue Vincent Scotto à Toulon. Ça sera de 14h30 à 16h30. Dimanche 7 juin de 10h à 16h, découvrez l'illustration naturaliste et l'aquarelle avec l'illustrateur Made in Museum départemental du Var, 737 chemin du Jonquet à Toulon. Sachez que l'entrée est entièrement gratuite. Une conférence, la résistance et le débarquement en Provence, sera menée par Bernard Arjolas, président de l'association Les Amis de la Seine, ancienne et moderne, et membre de l'Académie du Var, le samedi 6 juin à 15h à la salle Baudouin au collège L'Herminier, à l'avenue Verlac et à l'allée des Nymphaées.

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3: Bonjour à tous. Le principal suspect dans l'affaire de la disparition de la collégienne dans le Gers, mis en examen et placé en détention provisoire. Liana a disparu vendredi après-midi devant son établissement scolaire de Florence. Face aux enquêteurs, le suspect déclarait avoir simplement transporté la jeune fille du collège à la piscine à sa demande. Les recherches poursuivent aujourd'hui pour tenter de retrouver l'enfant. Dans le Gard, la fillette de 3 ans qui avait été enlevée par son père hier a été retrouvée. Elle est saine et sauve et se trouvait au domicile d'un membre de la famille. L'homme avait récupéré l'enfant sans autorisation dans sa famille d'accueil à Uzès. Jean-Noël Barrot estime qu'un accord est à portée de main entre l'Iran et les États-Unis. Pour le ministre français des Affaires étrangères, qui était ce matin sur France 2, la situation est insoutenable et ne fait que des perdants. De son côté, Donald Trump promet que les discussions continuent à un rythme rapide avec l'Iran. Les députés vont devoir se prononcer sur le projet de loi d'urgence agricole après presque 2 semaines de débat. Le texte doit être voté cet après-midi. Il est censé apporter des réponses concrètes aux agriculteurs sur plusieurs sujets comme le stockage de l'eau. La mobilisation des assistants d'éducation partout en France. Aujourd'hui, plusieurs syndicats appellent à faire grève afin de dénoncer leurs conditions de travail et le manque de considération du gouvernement à leur égard. Objectif de cette journée, rendre visible la réalité de leurs conditions de travail et leurs revendications. Bientôt la fin du suspense pour plus d'1 million de candidats. Les premières réponses vont tomber ce soir à partir de 19h sur la plateforme d'admission post-bac Parcoursup. Cette phase d'admission principale s'ouvre jusqu'au 11 juillet pour les lycéens et les étudiants qui souhaitent changer de voie. Et puis en foot, Emmanuel Macron à Clairefontaine en ce milieu de journée. Il vient rendre visite à l'équipe de France avant le début dans quelques jours maintenant de la Coupe du Monde. Le chef de l'État qui a rendu hommage à Didier Deschamps qui va disputer sa toute dernière compétition internationale. Il aura été pour nous le sélectionneur des jours heureux. Salut Emmanuel Macron. Voilà pour l'actualité. Passez tous une excellente journée.
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1: Bonjour, bonjour à tous. C'est dans l'actu sport ce matin. Les finalistes de la Ligue des Champions rejoignent Clairefontaine. Roland Garros n'a plus de Français. Et puis première victoire pour Monaco dans le dernier carré de Betclic Elite. Et d'abord les Bleus bientôt au complet. Trois jours après la finale de la Ligue des Champions remportée par le PSG contre Arsenal, les derniers joueurs appelés par Didier Deschamps pour la Coupe du Monde rejoignent Clairefontaine aujourd'hui. Les Parisiens Ousmane Dembélé, Bradley Barcola, Warren Zaïre-Emery, Désiré Doué et Lucas Hernandez, ainsi que le défenseur d'Arsenal William Saliba. L'équipe de France qui jouera en amical contre la Côte d'Ivoire jeudi soir à Nantes avant d'affronter l'Irlande lundi prochain. Les Bleus s'envoleront ensuite pour Boston le 10 juin. En tennis, il n'y a plus de Français ni de Française dans le tableau simple de Roland-Garros. Diane Paris, la dernière tricolore en lice, a été éliminée hier en huitième de finale par la Polonaise Maya Walinska. Dans la soirée, la numéro 1 mondiale Arina Sabalenka a dominé le choc face à la Japonaise Naomi Osaka en 2-7 lors du dernier huitième de finale. Chez les hommes, le Canadien Félix Auger-Aliassime, lui, a nettement dominé le Chilien Alejandro Tabilo en 3-7. Et puis ça passe pour les trois Italiens en lice hier, Matteo Arnaldi, Matteo Berrettini et enfin Flavio Cobolli. Aujourd'hui, place au premier quart de finale avec notamment parmi les chocs du jour l'Allemand Alexander Zverev, tête de série numéro 2 face à l'Espagnol Rafael Yodar, ou encore chez les femmes un duel entre les deux Ukrainiennes Elina Svitolina et Marta Kostiou. Le basket, victoire solide pour Monaco dans la première demi-finale de Betclic Elite, succès 103 à 88 face à Nanterre lors du match 1. Ce soir, première confrontation entre le Paris Basket et Cholet dans l'autre demi-finale à 20h. Et puis un mot de rugby, Bayonne très actif sur le marché des transferts. Le club basque, actuel 12e de top 14, a officialisé 3 signatures pour la saison prochaine. Le demi-mêlé Léo Colli en provenance de Montpellier, le deuxième ligne lyonnais Kylian Gérassi et enfin le pilier d'Agen Lacha Majarachvili. Voilà pour l'actu sport, je vous souhaite une excellente journée.
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1: Au sommaire aujourd'hui, Bezzeki vainqueur chez lui, Ogier frustré et Loeb au pied du podium. Il accentue son avance en tête du championnat du monde de MotoGP. Marco Bezzeki a remporté hier le Grand Prix d'Italie. Un succès à domicile, 4e victoire de la saison. Bezzeki offre à Aprilia sa première victoire en Italie. 2e place pour son coéquipier Jorge Martin. Côté français, Fabio Quartararo a fini avant-dernier à la 18e place. Un prochain Grand Prix dimanche en Hongrie. Une course où il ne faudra toujours pas compter sur Juan Zarco, blessé à la jambe au Grand Prix de Catalogne il y a 2 semaines. Le français vient d'ailleurs de donner des nouvelles rassurantes de son état. Il doit encore attendre avant de se faire opérer. Le WRC avec la victoire d'Elfyn Evans sur le rallye du Japon. Il continue de creuser l'écart en tête du championnat du monde. 20 points d'avance sur son dauphin Takamoto Katsuta. C'est Sébastien Ogier qui a fini 2e de ce rallye du Japon. Ce qui fait qu'au classement du championnat, il pointe à la 5e place. Il lui reste encore 7 rallyes pour tenter d'inverser la tendance. Le français le concède, il sera compliqué de jouer le titre cette année. Mais il va continuer à jouer sa carte à fond. D'un Sébastien à l'autre, Sébastien Loeb cette fois. Le français a terminé 4e sur le Desafio Ruta 40, une course de rallye raid en Argentine. C'est l'américain Seth Quintero qui s'est imposé. Pour autant, c'est bien Loeb qui reste en tête du championnat du monde. Prochaine épreuve fin septembre au Maroc.
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3: Bonjour à tous. Le principal suspect dans l'affaire de la disparition de la collégienne dans le Gers, mis en examen et placé en détention provisoire. Liana a disparu vendredi après-midi devant son établissement scolaire de Florence. Face aux enquêteurs, le suspect a déclaré avoir simplement transporté la jeune fille du collège à la piscine à sa demande. Les recherches poursuivent aujourd'hui pour tenter de retrouver l'enfant. Dans le Gard, la fillette de 3 ans qui avait été enlevée par son père hier a été retrouvée. Elle est saine et sauve et se trouvait au domicile d'un membre de la famille. L'homme avait récupéré l'enfant sans autorisation dans sa famille d'accueil à Uzès. Jean-Noël Barrot estime qu'un accord est à portée de main entre l'Iran et les États-Unis. Pour le ministre français des Affaires étrangères, qui était ce matin sur France 2, la situation est insoutenable et ne fait que des perdants. De son côté, Donald Trump promet que les discussions continuent à un rythme rapide avec l'Iran. Les députés vont devoir se prononcer sur le projet de loi d'urgence agricole après presque 2 semaines de débat. Le texte doit être voté cet après-midi. Il est censé apporter des réponses concrètes aux agriculteurs sur plusieurs sujets comme le stockage de l'eau. La mobilisation des assistants d'éducation partout en France. Aujourd'hui, plusieurs syndicats appellent à faire grève afin de dénoncer leurs conditions de travail et le manque de considération du gouvernement à leur égard. Objectif de cette journée, rendre visible la réalité de leurs conditions de travail et leurs revendications. Bientôt la fin du suspense pour plus d'un million de candidats. Les premières réponses vont tomber ce soir à partir de 19h sur la plateforme d'admission post-bac Parcoursup. Cette phase d'admission principale s'ouvre jusqu'au 11 juillet pour les lycéens et les étudiants qui souhaitent changer de voie. Et puis en foot, Emmanuel Macron à Clairefontaine en ce milieu de journée. Il vient rendre visite à l'équipe de France avant le début dans quelques jours maintenant de la Coupe du Monde. Le chef de l'État qui a rendu hommage à Didier Deschamps qui va disputer sa toute dernière compétition internationale. Il aura été pour nous le sélectionneur des jours heureux. Salut Emmanuel Macron. Voilà pour l'actualité. Passez tous une excellente journée.
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3: Bonjour à tous. Le principal suspect dans l'affaire de la disparition de la collégienne dans le Gers, mise en examen et placée en détention provisoire, Liana a disparu vendredi après-midi devant son établissement scolaire de Fleurance. Face aux enquêteurs, le suspect a déclaré avoir simplement transporté la jeune fille du collège à la piscine à sa demande. Les recherches poursuivent aujourd'hui pour tenter de retrouver l'enfant. Dans le Gard, la fillette de 3 ans qui avait été enlevée par son père hier a été retrouvée. Elle est saine et sauve et se trouvait au domicile d'un membre de la famille. L'homme avait récupéré l'enfant sans autorisation dans sa famille d'accueil à Uzès. Jean-Noël Barrot estime qu'un accord est à portée de main entre l'Iran et les États-Unis. Pour le ministre français des Affaires étrangères, qui était ce matin sur France 2, la situation est insoutenable et ne fait que des perdants. De son côté, Donald Trump promet que les discussions continuent à un rythme rapide avec l'Iran. Les députés vont devoir se prononcer sur le projet de loi d'urgence agricole après presque 2 semaines de débat. Le texte doit être voté cet après-midi. Il est censé apporter des réponses concrètes aux agriculteurs sur plusieurs sujets comme le stockage de l'eau. La mobilisation des assistants d'éducation partout en France. Aujourd'hui, plusieurs syndicats appellent à faire grève afin de dénoncer leurs conditions de travail et le manque de considération du gouvernement à leur égard. Objectif de cette journée, rendre visible la réalité de leurs conditions de travail et leurs revendications. Bientôt la fin du suspense pour plus d'1 million de candidats. Les premières réponses vont tomber ce soir à partir de 19h sur la plateforme d'admission post-bac Parcoursup. Cette phase d'admission principale s'ouvre jusqu'au 11 juillet pour les lycéens et les étudiants qui souhaitent changer de voie. Et puis en foot, Emmanuel Macron à Clairefontaine en ce milieu de journée. Il vient rendre visite à l'équipe de France avant le début dans quelques jours maintenant de la Coupe du Monde. Le chef de l'État qui a rendu hommage à Didier Deschamps qui va disputer sa toute dernière compétition internationale. Il aura été pour nous le sélectionneur des jours heureux. Salut Emmanuel Macron. Voilà pour l'actualité. Passez tous une excellente journée.
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3: Bonjour à tous. Les recherches se poursuivent dans le Gers après la mise en examen du principal suspect. Liana est portée disparue depuis vendredi à Fleurance. Elle a été vue pour la dernière fois dans l'après-midi. Les opérations se concentrent aujourd'hui dans des bois aux abords de la commune et dans la rivière. Nous ne laissons rien au hasard, a déclaré tout à l'heure le commandant du groupement de gendarmerie du Gers, le colonel Philippe de la Fourcade. Le jeune homme victime d'une violente agression à Metz le week-end dernier est décédé. Après avoir reçu de nombreux coups à la tête, il était en état de mort cérébrale. Deux hommes doivent être représentés à un juge aujourd'hui. Au moins 929 personnes sont mortes sans domicile en 2025. Un hommage est rendu à toutes ces victimes aujourd'hui à Paris. Des comptes provisoires établis par le collectif Les Morts de la Rue et il est déjà supérieur à 2024. 912 décès avaient été relevés cette année-là. Les députés vont devoir se prononcer sur le projet de loi d'urgence agricole après presque deux semaines de débats. Le texte doit être voté cet après-midi. Il est censé apporter des réponses concrètes aux agriculteurs sur plusieurs sujets comme le stockage de l'eau. Les Alpes-Maritimes, le Var et les Alpes de Haute-Provence, après les fortes chaleurs des derniers jours, ces trois départements sont placés en vigilance orange aux orages cet après-midi. Une très grande partie du reste de l'Hexagone est concernée par une vigilance jaune également. Bientôt la fin du suspense pour plus d'un million de candidats. Les premières réponses vont tomber ce soir à partir de 19h. Notez bien sur la plateforme d'admission post-bac Parcoursup. Cette phase d'admission principale s'ouvre jusqu'au 11 juillet pour les lycéens et les étudiants qui souhaitent changer de voie. Et puis la fréquentation des salles de cinéma en nette progression au mois de mai, une hausse de 33% par rapport à la même période l'année dernière. Cela représente au total près de 15 millions d'entrées enregistrées, selon les chiffres du Centre National du Cinéma publiés aujourd'hui. Michael, le diable s'habille en Prada 2 et Juste une illusion font partie des films qui ont le mieux marché. Voilà pour l'essentiel de l'actualité. Passez tous une excellente journée.
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3: Bonjour à tous. Les recherches poursuivent dans le Gers après la mise en examen du principal suspect. Liana est portée disparue depuis vendredi à Fleurance. Elle a été vue pour la dernière fois dans l'après-midi. Les opérations se concentrent aujourd'hui dans des bois aux abords de la commune et dans la rivière. Nous ne laissons rien au hasard, a déclaré tout à l'heure le commandant du groupement de gendarmerie du Gers, le colonel Philippe de la Fourcade. Le jeune homme victime d'une violente agression à Metz le week-end dernier est décédé. Après avoir reçu de nombreux coups à la tête, il était en état de mort cérébrale. Deux hommes doivent être présentés à un juge aujourd'hui. Au moins 929 personnes sont mortes sans domicile en 2025. Un hommage est rendu à toutes ces victimes aujourd'hui à Paris. Des comptes provisoires établis par le collectif Les Morts de la Rue et il est déjà supérieur à 2024. 912 décès avaient été relevés cette année-là. Les députés vont devoir se prononcer sur le projet de loi d'urgence agricole après presque deux semaines de débats. Le texte doit être voté cet après-midi. Il est censé apporter des réponses concrètes aux agriculteurs sur plusieurs sujets comme le stockage de l'eau. Les Alpes-Maritimes, le Var et les Alpes de Haute-Provence, après les fortes chaleurs des derniers jours, ces trois départements sont placés en vigilance orange aux orages cet après-midi. Une très grande partie du reste de l'Hexagone est concernée par une vigilance jaune également. Bientôt la fin du suspense pour plus d'un million de candidats. Les premières réponses vont tomber ce soir à partir de 19h. Notez bien sur la plateforme d'admission post-bac Parcoursup. Cette phase d'admission principale s'ouvre jusqu'au 11 juillet pour les lycéens et les étudiants qui souhaitent changer de voie. Et puis la fréquentation des salles de cinéma en nette progression au mois de mai, une hausse de 33% par rapport à la même période l'année dernière. Cela représente au total près de 15 millions d'entrées enregistrées, selon les chiffres du Centre National du Cinéma publiés aujourd'hui. Michael, le diable s'habille en Prada 2 et Juste une illusion font partie des films qui ont le mieux marché. Voilà pour l'essentiel de l'actualité. Passez tous une excellente journée.
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3: Bonjour à tous. Les recherches poursuivent dans le Gers après la mise en examen du principal suspect. Liana est portée disparue depuis vendredi à Fleurance. Elle a été vue pour la dernière fois dans l'après-midi. Les opérations se concentrent aujourd'hui dans des bois aux abords de la commune et dans la rivière. Nous ne laissons rien au hasard, a déclaré tout à l'heure le commandant du groupement de gendarmerie du Gers, le colonel Philippe de la Fourcade. Le jeune homme victime d'une violente agression à Metz le week-end dernier est décédé. Après avoir reçu de nombreux coups à la tête, il était en état de mort cérébrale. Deux hommes doivent être présentés à un juge aujourd'hui. Au moins 929 personnes sont mortes sans domicile en 2025. Un hommage est rendu à toutes ces victimes aujourd'hui à Paris. Des comptes provisoires établis par le collectif Les Morts de la Rue et il est déjà supérieur à 2024. 912 décès avaient été relevés cette année-là. Les députés vont devoir se prononcer sur le projet de loi d'urgence agricole après presque deux semaines de débats. Le texte doit être voté cet après-midi. Il est censé apporter des réponses concrètes aux agriculteurs sur plusieurs sujets comme le stockage de l'eau. Les Alpes-Maritimes, le Var et les Alpes-de-Haute-Provence, après les fortes chaleurs des derniers jours, ces trois départements sont placés en vigilance orange aux orages cet après-midi. Une très grande partie du reste de l'Hexagone est concernée par une vigilance jaune également. Bientôt la fin du suspense pour plus d'un million de candidats. Les premières réponses vont tomber ce soir à partir de 19h. Notez bien sur la plateforme d'admission post-bac Parcoursup. Cette phase d'admission principale s'ouvre jusqu'au 11 juillet pour les lycéens et les étudiants qui souhaitent changer de voie. Et puis la fréquentation des salles de cinéma en nette progression au mois de mai, une hausse de 33% par rapport à la même période l'année dernière. Cela représente au total près de 15 millions d'entrées enregistrées, selon les chiffres du Centre National du Cinéma publiés aujourd'hui. Michael, le diable s'habille en Prada 2 et Juste une illusion font partie des films qui ont le mieux marché. Voilà pour l'essentiel de l'actualité. Passez tous une excellente journée.
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3: Bonsoir à tous. Des éléments trouvés sur le terrain dans l'affaire de la disparition de la jeune Liana dans le Gers. Le point de la gendarmerie cet après-midi alors que la collégienne reste introuvable depuis vendredi. Elle a disparu dans le secteur de Fleurance. En parallèle, un homme de 41 ans a été mis en examen pour enlèvement et séquestration et placé en détention provisoire. 170 à 180 gendarmes sont encore mobilisés sur le terrain. La justice passera, promet Sébastien Lecornu après les débordements ce week-end en marge des célébrations du sacre du Paris Saint-Germain. Le Premier ministre a évoqué des images lamentables lors des questions au gouvernement à l'Assemblée cet après-midi. Pour rappel, plus de 890 personnes ont été interpellées, en hausse de plus de 45% par rapport à 2025. Patrick Poivre d'Arvor visé par deux nouvelles plaintes pour agression sexuelle. Au total, 13 femmes accusent l'ancien journaliste de TF1 de viol et d'agression sexuelle. Les deux dernières plaignantes étaient âgées d'une vingtaine d'années au moment des faits. Ce drame en Moselle, une femme de 37 ans a été retrouvée morte hier soir à Sarreguemines. Son conjoint a été placé en garde à vue. Le procureur de la République précise qu'il s'est présenté spontanément au commissariat en avouant avoir étranglé la victime. Le couple a un enfant de 3 ans. C'est une grande première. L'intersyndicale de Décathlon appelle à la mobilisation nationale des salariés samedi. Les syndicats demandent une augmentation des salaires alors que l'entreprise spécialiste des articles de sport a enregistré un bénéfice net en hausse l'année dernière. La France vient de connaître son printemps le plus chaud jamais enregistré avec une moyenne de 13,8 degrés selon Météo France. Avec un mois d'avril très peu arrosé, ce printemps affiche également un déficit de précipitations de 30% et devient l'un des 10 les moins arrosés sur la période 59-2026. Et puis c'est le rendez-vous traditionnel avant chaque grande compétition. Emmanuel et Brigitte Macron sont allés à Clairefontaine aujourd'hui. Le couple présidentiel a passé un moment avec les joueurs de l'équipe de France à quelques jours du Mondial. Très bonne soirée.
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3: Bonsoir à tous. Des éléments trouvés sur le terrain dans l'affaire de la disparition de la jeune Liana dans le Gers. Le point de la gendarmerie cet après-midi alors que la collégienne reste introuvable depuis vendredi. Elle a disparu dans le secteur de Fleurance. En parallèle, un homme de 41 ans a été mis en examen pour enlèvement et séquestration et placé en détention provisoire. 170 à 180 gendarmes sont encore mobilisés sur le terrain. La justice passera, promet Sébastien Lecornu après les débordements ce week-end en marge des célébrations du sacre du Paris Saint-Germain. Le Premier ministre a évoqué des images lamentables lors des questions au gouvernement à l'Assemblée cet après-midi. Pour rappel, plus de 890 personnes ont été interpellées, en hausse de plus de 45% par rapport à 2025. Patrick Poivre d'Arvor visé par deux nouvelles plaintes pour agression sexuelle. Au total, 13 femmes accusent l'ancien journaliste de TF1 de viol et d'agression sexuelle. Les deux dernières plaignantes étaient âgées d'une vingtaine d'années au moment des faits. Ce drame en Moselle, une femme de 37 ans a été retrouvée morte hier soir à Sarreguemines. Son conjoint a été placé en garde à vue. Le procureur de la République précise qu'il s'est présenté spontanément au commissariat en avouant avoir étranglé la victime. Le couple a un enfant de 3 ans. C'est une grande première. L'intersyndicale de Décathlon appelle à la mobilisation nationale des salariés samedi. Les syndicats demandent une augmentation des salaires alors que l'entreprise spécialiste des articles de sport a enregistré un bénéfice net en hausse l'année dernière. La France vient de connaître son printemps le plus chaud jamais enregistré avec une moyenne de 13,8 degrés selon Météo France. Avec un mois d'avril très peu arrosé, ce printemps affiche également un déficit de précipitations de 30% et devient l'un des 10 les moins arrosés sur la période 59-2026. Et puis c'est le rendez-vous traditionnel avant chaque grande compétition. Emmanuel et Brigitte Macron sont allés à Clairefontaine aujourd'hui. Le couple présidentiel a passé un moment avec les joueurs de l'équipe de France à quelques jours du Mondial. Très bonne soirée.
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1: Amis foot, bonsoir. Exceptionnellement ce soir, Top Foot, un mardi soir. Je sais que vous n'avez pas trop l'habitude, mais on avait un petit problème technique. Et donc, voilà, on est en direct 19h30, 21h. On va parler, bien sûr, que de foot. Alors, la plupart des championnats sont passés, mais il y a quand même une grosse actualité. Je vais d'abord vous présenter l'équipe. D'abord, il y a Vincent, notre puits de science.
2: Bonsoir à tous.
1: Il y a Laszlo.
3: Bonsoir tout le monde, spécialiste en tout genre.
1: On m'a tout faire de l'émission. Il y a Zach.
4: Bonsoir à
1: tous. Angesta. Merci. Et puis ce soir, nous avons Alexandre, le directeur de Shortado, le directeur sportif.
2: Dis-le à la brésilienne.
1: Furtado. Alessandro. Alessandro Furtado. C'est jeudi ou pas? C'est bon ou pas?
3: Oui, c'est bon, parfait.
1: Voilà.
3: Bonsoir à toutes et à tous.
1: Merci de venir dans notre émission. En plus, tu es chez toi, puisque on est dans les locaux du Sporting Club de Toulon, que nous remercions encore une fois pour nous prêter ces locaux. Voilà, une grosse émission. On va d'abord commencer par l'actu chaude. Ben, l'actu chaude, c'est même l'actu très chaude, puisque à l'heure actuelle, le club de l'Olympique de Marseille est devant la DNCG. Ça risque d'être chaud. Qu'est-ce que vous en pensez?
2: Ben, y a un petit déficit, hein. On parlait de 153 millions, c'est ça, Zach?
4: C'est ça, exactement.
2: Donc 153 millions, à voir si ça passe devant la DNCG. Ben, sinon, il va falloir vendre des joueurs. Je pense qu'il y aura toujours une solution.
3: Ouais, ça va être difficile pour l'OM. Bon, ben, voilà, on s'attendait à ça, hein. Ça fait quelques semaines que les médias en parlent. Que l'OM est un peu dans le viseur de la DNCG, donc attention, on sait qu'en cas de trop gros déficit ou s'ils n'arrivent pas à faire assez de ventes, ça pourrait les priver d'une compétition européenne, mais je pense que vu les joueurs qui devraient partir, ils devraient arriver à s'en sortir.
5: Oui, je suis tout à fait d'accord avec vous. Je pense que ils vont sûrement rattraper un peu le coup, et puis il y a quand même un actionnaire qui est derrière, et puis je pense que l'OM, ils ont assez de ressources, ça peut aller chercher, je pense, le financier.
1: L'actionnaire, il a mis déjà beaucoup d'argent. Est-ce qu'il va vouloir en remettre, ou est-ce qu'il va vouloir plutôt se débarrasser d'une masse salariale assez, assez conséquente, d'après vous?
2: Moi, je pense qu'il va faire déjà le tri avec les joueurs, donc ouais. Ça va faire rentrer un peu d'argent, et après, il va falloir reconstruire. Mais reconstruire, il va falloir faire très attention, parce que là, tu ne pourras pas faire des folies.
1: Qu'est-ce qu'il y a comme levier, à part les joueurs? Il n'y a pas le train de vie? Il y a quoi? Il y a diminuer le...
2: Tu n'as pas le stade déjà, il n'est pas à toi.
1: Le stade n'est pas à toi, oui.
2: Donc c'est compliqué. Peut-être faire augmenter les abonnements, le prix des abonnements. Je crois qu'à Marseille, qui est très populaire, ça ne va pas le faire.
1: Donc il reste vendre les joueurs, quoi. Donc évidemment, dans ce cas-là, qu'est-ce qu'on vend? On vend les joueurs les plus bankable, comme on dit.
5: Wow, tout à fait. Ouais. C'est vrai qu'aujourd'hui, il y a des joueurs quand même qui ont une masse salariale assez conséquente. Je pense aussi que bon, oui, il faut baisser, faire vendre des joueurs et puis baisser la masse salariale. Et puis les joueurs qui viendront, ils feront un peu peut-être comme le Racing Club de Lens, hein, qui a pris des joueurs comme Thauvin,
2: qui est venu faire des
5: bonnes pioches comme ça au rabais. Et puis bon, c'est comme ça qu'on peut-être on va fonder un groupe.
1: Ou Lyon aussi qui était l'Olympique Lyonnais, qui était pas bien, se rappelle l'été dernier, qui a fait un recrutement que je qualifierais de très très judicieux.
2: Bon, ah, oui. Eux aussi doivent passer devant la DNCG là. Ça,
1: oui,
2: ça va pas être encore facile
1: ils,
2: pour eux. Non
1: ils,
2: plus.
1: Ils sont loin d'être sauvés aussi, mais au moins ils ont quand même eu un peu plus de résultats. Ils ont pas fait une saison catastrophique. Comme Marseille,
2: oui,
1: cette année.
2: Il y aura peut-être la Champions League en plus.
1: Et en plus, s'ils se qualifient, je crois qu'ils sont sur le tour préliminaire.
2: C'est ça.
1: Ça va être chaud quand même, hein, parce que le tour préliminaire, il n'y a pas beaucoup d'équipes qui se qualifient quand même chaque année.
2: Les équipes françaises,
1: Je parle d'équipes françaises.
2: C'est compliqué pour les équipes françaises, toujours compliqué. Ben, au mois de juillet, août, généralement, les joueurs commencent à peine leur entraînement.
1: Ouais, puis la plupart des. En plus, cette année, c'est une année Coupe du Monde, donc ça veut dire que tes meilleurs joueurs, ils sont en théorie à la Coupe du Monde. Donc ça va être...

0: encore plus dur pour ces équipes-là. En tout cas, ben, on souhaite bon courage aux dirigeants de l'Olympique de Marseille. Bon, après, ils ont l'habitude, chaque année, ils y passent.
1: Voilà. Et si on a les résultats d'ici la fin de l'émission, Laszlo, tu nous diras tout ça ?
2: Oui, sans problème.
0: Allez, on va parler de la deuxième actu chaude, qui est Pierre Sage à Crystal Palace. Qu'est-ce que vous en pensez Alessandro, qu'est-ce que tu en penses de cette nouvelle ? Un peu décevant, ouais. Quand même.
3: Oui, après...
0: Tant mieux pour lui.
3: Oui, tant mieux pour lui, parce qu'il a fait quand même une très belle saison, et puis il a ramené quand même quelque chose de vraiment de judicieux auprès du sein de Racing Club de Lens. Il a fait un bon travail, c'est quelqu'un qui est fédérateur, et puis un grand formateur. Je pense qu'il a tombé dans le club idéal pour lui, parce que bon, je suis passé quand même une dizaine d'années au Racing Club de Lens, du coup je connais la maison, j'ai grandi à la maison. Je suis arrivé en 98 jusqu'en 2006. Je pense que bon, après, effectivement... on peut parler de plusieurs projets, on peut même sortir un peu du sujet. On regarde comme un peu Cesc Fabregas qui a fait une saison aussi remarquable avec Como. Après, c'est un peu, voilà, c'est le jeu. C'est le jeu et puis c'est les ambitions, pourquoi pas.
1: Alors, moi, je suis assez déçu hein, pour Lens. Hein, pour Lens, pour Pierre Sage, hein, pour Lens.
0: Non.
1: Par contre, Lens, quand tu vois qu'avant la fin de la saison, ils perdent Thomasson qui va à Rennes, oui. Tu te dis, il y a quelque chose qui ne va pas. Quoi.
0: Ils perdent Pierre Sage.
1: Du coup, ils perdent Pierre Sage derrière. Donc un pilier, deux piliers, ça fait mal.
0: Mais
1: je sais pas comment va être la saison de l'année prochaine de Lens. En tout cas, elle sera pas comme cette année, ça c'est sûr.
0: Pierre Sage, je comprends pas trop cette idée, parce que Lens était qualifié pour la Ligue des Champions en plus directement, donc il a une bonne équipe, il a fait une super saison, il a un super public, peut-être même allez le meilleur public français à Lens, honnêtement.
1: Après les Marseillais.
0: Non, ils sont meilleurs que nous, ils sont encore mieux que nous. Parce qu'eux, au moins, ils ne virent pas leur dirigeant et leurs entraîneurs à la première incartade. Voilà, ça c'est dit. Donc, moi, je comprends pas trop l'idée de Pierre Sage. Moi, j'aurais fait la saison en Ligue des Champions et après, je me serais exporté à l'étranger, je pense.
1: Ouais. Ben là, il a voulu surfer, je pense, sur la victoire, la victoire en Coupe de France en tout cas, et puis le super championnat qu'il a fait avec Lens. Il a voulu surfer là-dessus et puis faire, comme tu dis, bankable, prendre un peu des sous, quoi. C'est le moment jamais, peut-être.
0: Ah, il est jeune, Pierre Sage. Il vient à peine d'éclore au niveau international. Non, mais au niveau international, c'est pas un entraîneur à 70 ans.
1: Si on te multiplie par 10 ton salaire, qu'est-ce que tu dis ?
0: Ouais, quand même.
1: On doit être comme ça hein, avec les Anglais.
0: Alors, si tu pars sur ce principe-là, tu multiplies par 100 et tu vas en Arabie Saoudite ou en MLS.
1: Mais c'est bien sûr.
0: Mais il n'y a pas l'intérêt sportif.
1: Mais t'inquiète, il ira. Hein. Maintenant s'il est comme ça, le gars, il ira. Hein.
2: Et en plus, je pense que même là, il y a au-delà du salaire, il y a également aussi le jeu. De voir la première ligue, c'est peut-être son championnat préféré, on sait pas, on n'est pas dans sa tête, c'est peut-être un rêve d'aller entrer dans ce championnat-là. Après, c'est pas facile, hein. On va parler d'un peu après de Will Steele qui pourrait faire son retour en France. Lui, il a un peu échoué.
1: Il va revenir à Lens.
2: Donc, on verra bien ce que ça va donner pour lui. C'est un beau coup, surtout que Crystal Palace vient de remporter la Conference League, donc il arrive aussi dans un club qui a gagné quelque chose.
1: Ouais, mais il va jouer quand même les derniers rôles, hein. Il jouera pas les premiers rôles, hein. Alors, est-ce qu'il vaut mieux jouer les premiers rôles en France et jouer la Champions League que jouer les derniers rôles avec une coupe Europa par exemple ou quelque chose comme ça.
2: C'est un pari à prendre, hein. Il l'a pris et on verra bien ce que ça donnera pour lui.
1: Bon, en tout cas les Lensois ils l'ont à la mer. Hein.
0: Je pense qu'il y a de quoi quand même. Hein.
3: Oui, c'est sûr que bon, en plus, en vue de cette belle saison, de cette harmonie, et puis c'est sûr que on parlait de public Lensois, bon je l'ai connu, c'est pour moi je pense que je suis Lensois, voilà, je défends mon club de cœur, mais le public, il est quand même fantastique. Ah ben oui. Voilà, je me retrouve un peu dans le côté de chez nous, en Amérique du Sud, on donne tout pour le club, et puis le Racing Club de Lens, c'est vraiment cet ADN-là. Trouver après, un remplaçant à Persa aujourd'hui, ça ne va pas être évident.
0: De la même valeur, ça va être dur, ça va être
3: bon
0: dur.
3: Courage pour celui-là qui va passer derrière.
0: Ouais. À Lille, ils ont réussi. Ils ont déjà trouvé le remplaçant à Genesio, puisque c'est le fils à...
1: Ancelotti.
0: Bon, je sais pas quelle référence il a, mais
1: c'est le fils d'Ancelotti.
0: Oui, mais bon, qu'est-ce qu'il a entraîné comme qu'est-ce qu'il a comme marque de carte de visite, quoi.
1: Le fils d'Ancelotti.
0: D'accord.
1: Je te dis.
3: Il était au Brésil, hein. Il était à Botafogo.
0: C'est un très bon club.
1: Tu as des nouvelles, toi, de ça ?
3: Oui, il était à Botafogo. Ça, c'est bon. Voilà, ça pas trop mal passé, on va dire ça. Et puis après, il a quand même un petit peu l'ADN de son papa. Et puis bon, je pense que. Bon, après, il faut voir un petit peu ce qu'il va apporter.
0: S'il a besoin de conseils, il sait qui appeler, je pense. Je pense qu'il sait qui appeler. Voilà. Bon, en tout cas, ben, on va voir pour Lens qui va venir à la place de Pierre Sage. Et puis Pierre Sage aussi, il va acquérir de l'expérience parce que la Ligue 1, la Première Ligue, on va dire, c'est une autre expérience.
3: Ah oui, c'est le rêve de tous les entraîneurs et des joueurs aujourd'hui d'aller en Première Ligue, mais évidemment.
0: C'est vrai. Alors, troisième actu chaude, on va parler de l'île de Grasse et de l'AS Beauvais, exclus des compétitions nationales l'an prochain.
1: L'ASDO, on peut ajouter une troisième équipe, non ? Vas-y.
0: Vas-y.
2: C'est le FC 93, du coup, c'est tombé juste avant l'émission. Ils sont relégués pour l'instant en... Alors, je sais pas, c'est en R1, du coup, et qui sont relégués. Gros coup dur, sachant que l'année dernière, donc avant de jouer en N2, ils devaient être repêchés en National 1. Mais au final, ça ne s'est pas fait. Et là, le club va chuter bien bas. Donc, bon courage à eux.
0: Et donc, Grasse, ils sont relégués en quoi ? Alors, Grasse et l'ASB.
1: Pareil, R1 aussi. En fait, tout le monde est relégué en R1, sauf Martigues, qui a été relégué en D3.
0: Ouais. Donc, mais
1: ça,
0: pourquoi ?
1: C'est inconcevable.
0: Mais comment ça, d'un coup, là ?
1: Bah, je sais pas.
0: D3, c'est vraiment
1: c'est le plus bas, quoi.
0: Oui. C'est division de quartier, quoi.
1: Oui, voilà. C'est ça. C'est ouais. Le quartier, ça va être un quartier de Martigues.
0: Donc, du coup, alors, qu'est-ce qui se passe dans ces cas-là ? C'est les équipes d'en dessous qui montent ou on repêche d'autres équipes ?
1: Il y a du repêchage, je crois, sur les 14e places, non ? Oui. Zach, tu as des nouvelles ? Oui.
4: Alors, il y a potentiellement Saint-Priest qui est repêché.
0: Bah oui, j'y mérite.
4: Et ensuite, à voir avec les deuxièmes de N3 et selon le budget validé ou non par la DNCG.
0: S'ils ont les moyens financiers.
4: Et exactement. Ah,
0: d'accord.
4: C'est bien ça.
0: Ah, ça va être chaud à gérer ça.
3: Ah ouais, c'est vrai que j'ai vécu ça à l'AS Béziers Football, c'est-à-dire qu'on a eu les sentences par rapport le Covid, ça nous a fait vraiment beaucoup de mal. Et puis on se retrouvait en N3 et puis tout d'un coup en R1 et puis avec sanction 3 années d'interdiction de monter au championnat national.
0: Ça fait mal ça. Ça fait mal.
1: Bah, ça te tue un club.
0: Ça tue un club, oui.
1: Ou alors il va falloir une dizaine, voire une quinzaine d'années pour s'en remettre, quoi. C'est ça.
3: Ah ouais, c'est vrai que ça, voilà, ça fait beaucoup de mal.
0: Bon, mais en tout cas, bon courage à ces clubs-là. Dernier, on va parler à Laszlo, on va citer un peu des news de transfert. On va parler un peu des bruits de transfert. Est-ce qu'il y a des bruits de transfert de ce début d'été ?
2: Ouais, alors le mercato a pas encore vraiment ouvert, mais on a déjà des belles rumeurs. Alors je vais commencer par les négociations qui sont en cours. C'est du côté du Real Madrid et de Com pour César Palacios. Donc on va suivre ça de près parce que c'est un beau petit transfert. On a des nouvelles également d'Alvaro Morata. L'attaquant espagnol pourrait quitter Como cet été et faire un retour en Espagne pour Getafe. On a l'Atlético Madrid qui suit de près Victor Osimhen, donc les Colchoneros vont essayer de tout faire pour l'attirer et faire peut-être du coup un duo comme au Nigeria avec Lookman et Osimhen. Surtout si Alvarez part de l'Atlético cet été, ce serait une des priorités des Colchoneros. Fenerbahçe s'intéresse à Robert Lewandowski, il y a eu des contacts auprès de son entourage et autres, donc on va suivre également ça de près. Accord de principe entre Oumar Solé et l'Inter, le club italien doit désormais trouver un accord avec l'Udinese pour le défenseur français. On a Luciano Spalletti qui a demandé à la Juventus de signer Brahim Diaz. Alors est-ce que Brahim Diaz pourrait aller du côté de la Juventus ? Affaire à suivre. En tout cas,
0: moi j'ai d'autres infos pour la Juventus. Apparemment, il serait sur 3 joueurs de l'Olympique de Marseille et il proposerait un package de 60, voilà. De 60 millions.
1: Et ben voilà, c'est rien, les sous.
0: Il proposerait un package de 60 millions pour Hojbjerg, Balerdi et Emerson. Voilà, 3 joueurs.
1: Vendus.
0: Pour la Juve aurait proposé ça à l'Olympique de Marseille. Qu'est-ce que tu ferais toi? Tu signes de suite? Emerson, c'est dommage.
1: Emerson, c'est un peu dommage.
0: C'est un peu dommage parce qu'il
1: a encore fait une bonne saison.
0: Il a fait une bonne saison. Il n'est pas fini, lui.
1: Ouais.
0: Est-ce que, bon, Balerdi, malheureusement.
1: Balerdi, il n'y arrivera plus.
0: Ouais, faut qu'il a, voilà.
1: Marseille, c'est fini.
0: Marseille, c'est fini. Ouais. Alors, qu'est-ce qu'on fait quand on est directeur sportif et qu'on veut se débarrasser à tout prix d'un joueur comme ça? C'est dur?
3: C'est pas facile, ouais. Bon, après, il faut faire beaucoup d'échanges, surtout avec le joueur. Le joueur aussi comprend aussi que c'est difficile pour lui. Et puis il faut qu'il passe aussi à autre chose. Il faut qu'il aille chercher des ressources ailleurs. Et puis je pense que pour lui aussi c'est le moment. Je pense c'est difficile sur des années comme ça parce que avant tout ça reste bien évidemment, on a beaucoup d'exigences par rapport à son salaire, mais ça reste un être humain.
0: Et, oui.
3: Et puis, voilà. Aujourd'hui, je pense qu'il faut qu'il passe à autre chose.
0: D'accord.
3: Voilà.
0: Allez, on va faire... Oui.
1: Juste un mot, on n'en a pas parlé, mais à Liverpool, ça bouge, puisque Konaté devrait aller au Real Madrid.
0: Ben, bon courage.
1: Donc ça, c'est encore un Français qui s'en va.
0: Encore.
1: Les Français bougent, hein,
0: encore
1: cette année.
0: Français,
1: ils sont demandés. Hein.
0: Allez, pause musicale, on revient de suite après.
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2: 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Voilà, on va attaquer avec notre invité. Donc, Alessandro, présente-toi. Quel est ton cursus pour en arriver directeur du football, du Sporting?
3: Voilà, donc tu es né au Brésil, c'est ça?
4: Je suis né au Brésil, ouais. Je suis né dans une île à côté de Rio de Janeiro, c'est Angra dos Reis. Voilà, je ne suis pas le voisin de Neymar, mais c'est là où il a sa maison. Voilà, d'accord. C'est là où je suis né. Et puis, j'ai grandi jusqu'à l'âge de 14 ans au Brésil, où je faisais aussi partie d'une société à l'époque d'agents. Et dans cette société-là, on avait Thiago Motta. Et puis, j'ai joué, j'ai fait mon petit parcours en jeune au Brésil avec Corinthians, au Polo. Et c'est là où j'ai été repéré par un recruteur, c'était M. Christophe Rimp, un ancien joueur de Nice à l'époque. Et qui m'a fait une proposition de venir FC Nantes Atlantique.
2: Bien, premier match. Donc premier match en France au FC Nantes.
4: Je suis arrivé au FC Nantes Atlantique. L'année, elle n'était pas la plus heureuse. Je suis arrivé en 98 et je perds la Coupe du Monde au mois de juillet. C'est-à-dire que pour les Français, là, c'était quand même, ça me reste à travers de la gorge. Mais bon, voilà. Mais voilà. On avait quand même un Zinedine Zidane extraordinaire.
2: Ouais, oui.
4: Et puis ça nous a fait tous rêver parce que quand on est passionné du football. Ça fait chaud au cœur de voir des joueurs comme ça. Bon.
3: T'avais quel âge à l'époque en 98?
4: J'avais 14 ans. 14 ans et puis.
3: Tu pars du Brésil à 14 ans.
2: Et tu rentres au centre de formation de.
4: Le centre de formation, la journalière.
2: La journalière, ouais.
4: Voilà. FC Nantes. Et puis où j'ai fait 4 mois. Et puis voilà, j'étais international en jeune avec le Brésil. J'ai fait le tournoi de Montaigu où j'étais repéré à l'époque par Monsieur Leclerc. Bien son âme aujourd'hui, Daniel Leclerc, le druide de chez nous là-bas.
2: Oui, le druide, ouais, c'est vrai.
4: Lançois. Voilà, Lançois, le vrai, ouais. Lançois. Et puis, il a fait une proposition au FC Nantes. Et puis, je suis débarqué en juillet 98 au Racing Club de Lens. D'où j'ai fait toutes mes classes là-bas jusqu'au monde professionnel. Et puis, jusqu'en 2006.
2: Jusqu'en 2006. Ah ouais, quand même.
4: Voilà. Et puis, quelques prêts. Je suis parti en prêt à Clermont-Ferrand en 2004-2005. Je suis parti après à Yverdon en Suisse, en première division suisse. Et je suis revenu. Et puis, beaucoup de problèmes de blessures, malheureusement. Et puis, voilà, c'est ça. On ne peut rien contre la nature. Mais voilà, un parcours exceptionnel. Je pense que je garde des souvenirs extraordinaires au Racing Club de Lens parce que j'ai toute ma famille là-bas. J'ai grandi. Et puis, avec Gervais Martel, et puis tous les dirigeants, et puis du centre de formation avec Marc Osterlop. Et puis. Olivier Bijota, Dominique Bijota, tout ça. Bon, voilà, des choses. J'ai beaucoup appris, ouais.
2: C'était
4: beaucoup
2: qui appris. Tu as eu qui comme entraîneur à l'époque
4: J'ai tout eu. Voilà, j'ai tout eu. C'est-à-dire que j'ai eu Daniel Leclerc parce que je commençais à faire mes entraînements avec les pros.
2: C'est vrai qu'il était, ouais, c'était lui l'entraîneur.
4: Voilà.
2: Ouais, c'est vrai.
4: J'ai eu Roland. Voilà,
2: Cobis.
4: Roland Cobis. J'étais très jeune, je faisais mes séances avec. Après, François Brisson qui avait pris le relais.
2: François Brisson, ouais.
4: Et voilà, Georges Tournet qui est revenu. Après, Joël Muller, Francis Gillot. Et puis, voilà, ça a été. C'était pas mal, c'était assez riche.
2: C'est quand même une belle brochette d'entraîneur.
3: Et du coup, tu as arrêté par cause d'une blessure, c'est ça?
4: Oui, je suis arrêté oui, tout à fait. Ouais, j'ai eu une grosse pubalgie où ça a été. J'ai fait des opérations avec le spécialiste, le professeur Jäger, qui a opéré en plus à l'époque Lizarazu et puis Zidane là-bas à Strasbourg. Mais malheureusement, mon corps il a beaucoup souffert. J'ai eu du mal à revenir parce que j'ai fait un peu la totale, comme on dit, les adducteurs et le pubis. Et ça m'a empêché à chaque fois de me relancer. Et puis après, il y a toute cette. C'est pour ça qu'aujourd'hui, je fais très attention avec les joueurs parce qu'il y a cet épuisement psychologique et mental qui vient passer au-delà du physique.
3: Surtout que maintenant, on commence très tôt. Aujourd'hui.
4: Et voilà. Et c'est souvent la problématique au Brésil, c'est que les joueurs ils commencent très tôt. 15-16 ans, on est en phase de croissance et on commence à prendre des coups. Et c'est ce que s'est passé avec moi. Moi, quand je suis arrivé au FC Nantes, à 15 ans, je venais juste d'avoir mes 15 ans au mois d'avril. Et puis, j'ai fait mon premier entraînement avec les pros. Et c'était pas facile. Voilà, pas facile parce qu'on avait des joueurs quand même assez costauds. C'était dur. Voilà.
3: Oui, puis à l'époque, on rigolait pas.
4: Ça envoyait quand même la sauce, ouais, tout à fait.
5: Du coup, vous arrivez en France donc à 14 ans. C'était pas trop dur la barrière de la langue et d'apprendre du coup une nouvelle langue, nouvelle culture, nouveau pays. Ça change, je pense, du Brésil. En plus, vous étiez quand même encore jeune. Comment vous avez vécu ce changement-là?
4: Ben, c'est vrai que quand je suis arrivé, j'étais très content parce que quand on arrive du Brésil, on arrive au FC Nantes, qui était une belle ville, un très bon centre de formation. J'étais super bien accueilli.
2: Peut-être même le meilleur de France.
4: Ouais.
2: À l'époque, c'est celui qui a sorti le plus.
3: Encore maintenant, il est pas mal. Ouais,
2: un peu moins, mais c'est vrai que c'était un super centre.
4: Oui, on avait un directeur du centre à l'époque, c'était Monsieur Guy Lyon qui a bossé pour Chelsea pendant des années. C'est lui qui a sorti tous les gros joueurs. Aujourd'hui, avec Mahama Vaihua et puis bon, Yuga Teba et puis Olembe, tout ça. Franchement, ça a été un accueil extraordinaire. Et puis après, c'est pas évident parce que la langue est complètement opposée. Je suis arrivé en plus en février 98, il faisait 40 degrés au Brésil, le carnaval, et puis j'arrive au FC Nantes, il pleuvait, il faisait 0 degré. Je pense que c'est difficile pour jouer au football.
3: C'est un choc.
2: C'est un choc, ouais. C'est vrai. Tu as réussi à t'adapter quand même
4: J'ai réussi à m'adapter. C'est là que souvent on pose beaucoup de questions pour l'adaptation. Mais une fois qu'on est dans un carré vert, c'est-à-dire que là c'est du football. Et puis on oublie tout et puis on joue.
2: Comment ça se passe pour les études? C'est le centre de formation qui s'occupe de tout. Il y a tout au centre de formation.
4: Oui, au FC Nantes, c'était vraiment. On avait l'école à l'intérieur du centre de formation. Et on avait les horaires aménagés. C'est un club qui était très structuré là-dessus. Hein.
2: Et donc à Lens, après, c'est pareil.
4: À Lens, c'était un peu différent parce qu'on n'avait pas la gaillette. Je me suis retrouvé là. Pour moi, c'était encore plus un choc parce que Nantes, c'est quand même une belle ville. C'était quand même assez joli. Lens, c'est complètement opposé. C'est-à-dire que là,
2: très ouvrier.
4: Ouais. Le temps, c'est sûr que c'était compliqué, mais. Comme on dit, c'est sûr qu'ils ont le soleil dans le cœur. C'est-à-dire qu'ils sont très accueillants. Ça approche beaucoup de la mentalité vraiment du Brésil. Hein.
2: Comme on dit dans le Nord, on pleure deux fois, une fois qu'on arrive et une fois qu'on part. En principe, c'est ça.
4: Voilà, c'est ça.
2: Ta carrière de joueur se finit. Qu'est-ce qui se passe?
4: Ma carrière de joueur se finit. Et puis, j'ai un ami, c'était un grand ami à mon papa, qui gérait la carrière de Wagner Love à l'époque. De Hugo et de Hernanes qui a fini après aussi à la Juventus.
2: Wagner Love, c'est pas celui qui jouait en Russie, qui devait venir l'OM était dessus.
4: Qui avait des tresses un peu colorées, qui était au CSKA de Moscou.
2: Très bon attaquant, je crois.
4: Voilà. Et puis je commençais là-dessus à faire simplement une sorte d'accompagnement parce que son agent, il était au Brésil et puis comme je parle plusieurs langues, ça me permettait d'y aller et puis simplement de gérer s'il y avait des choses à faire. Et puis c'est là où je commençais mon parcours, voilà.
2: Alors, comment ça s'est passé au début? C'est dur, c'est un monde difficile, ce monde-là?
4: C'est un monde complètement différent. Bon, là, j'étais vraiment plus dans le conseil, dans l'accompagnement, mais je savais que derrière, même quand j'étais joueur, j'allais souvent dans les bureaux à l'époque, c'était Monsieur Tonin, Jean-Claude Tonin, qui a créé le centre de formation aussi, qui a tout structuré. Et j'allais souvent le voir un peu comme ça se passait à l'intérieur, comment il faisait son recrutement. Et j'étais toujours intéressé par ça. Et j'avais des bonnes ententes à l'intérieur aussi, surtout du vestiaire de Lens, parce qu'on avait un vestiaire quand même assez solide avec les Cérérolles, les Jérôme Leroy, au Bruno Rodriguez, puis un vestiaire de beaucoup de caractère.
2: Oui. Surtout Cyril Roll, oui.
4: Voilà.
2: Et c'était un sacré caractère.
4: Mais voilà, j'arrivais à quand même, avec peut-être mon côté brésilien, c'est là où c'était mon point fort, j'arrivais souvent à rondir les angles et à calmer et à apaiser les tensions, que j'avais quand même 20 ans. Et je me suis dit, peut-être plus tard, je vais commencer à faire quelque chose, là, on va dire, derrière les barrières.
2: D'accord.
4: Le carré vert. Hein.
2: Ça y est, tu commençais déjà à penser à
3: la pré-carrière.
2: À refaire la carrière.
4: Tout à fait, ouais.
2: Donc, après Lens, qu'est-ce qu'il y a après Lens?
4: Et après Lens, voilà, j'ai bossé un petit peu pour la Maille du Sud. J'ai donné un coup de main aussi au Racing Club de Lens pour superviser des joueurs et à faire des rapports.
2: C'est-à-dire que tu étais recruteur, en gros, c'est ça?
4: Oui, je faisais des rapports parce que souvent, j'ai beaucoup de connaissances au Brésil et puis j'ai un réseau assez vaste. Je connais pas mal de présidents par intermédiaire aussi de mon papa. Et à chaque fois qu'ils avaient des conseils, ils me posaient pas mal de conseils. Et puis j'ai eu la chance en plus de croiser, en plus je sais que c'est la famille, c'est le parrain de mon fils. Et puis j'ai pu l'accueillir bien comme il faut. Vitorino Hilton, qui c'est
2: super,
4: vraiment des amis.
2: Super joueur, ça.
4: Ouais. C'est des amis.
3: Star, lui.
2: Ah, lui.
3: Ouais. Lui, il est resté. Ouais,
4: Je pense qu'on peut le faire jouer encore, là.
2: Oui, mais là, il joue, là.
4: Oui, oui, oui.
2: Tu le prends à Toulon, il te tient la défense. Hein.
4: Oui.
2: Ah ouais, moi, ce serait un bon calcul. Ouais. Ça.
4: Physiquement,
2: franchement,
4: c'est une bête. Hein. Ah ouais, physiquement, c'est impressionnant.
2: Il tient. Hein, c'est un rock. Hein.
4: Ah ouais, franchement. Tout à fait. Voilà.
2: Et
4: ouais.
2: Donc, l'année dernière, tu étais où donc?
4: Et en fait, pour passer de l'autre côté, on va dire. Et puis, je connaissais bien le président à l'époque de l'ASBZ Football. C'était M. Gérard Hoquet. Et qu'il était en N2 et qu'il m'a demandé si je voulais vraiment intégrer son staff et devenir son conseiller pour qu'on puisse développer quelque chose à Béziers. Et je me suis dit pourquoi pas. Et c'est là qu'on a commencé notre trajet ensemble. Et puis on a fait la montée en N1 de suite. Et on a fait la montée jusqu'au dernier match contre Monaco là-bas. Et on a fait une année en National 1. Et puis ça a commencé à... Voilà, c'est pas trop mal. On avait lancé, après on avait notre coach comme Xavier Collin, ou Mathieu Chabert aujourd'hui qui est à l'ASCAN, qu'on a lancé dans le milieu du football aujourd'hui. Ouais.
2: D'accord.
3: Et du coup, tu es monté en Ligue 2, c'est ça, jusqu'à Béziers?
4: Ouais, nous, on est monté. La première année, c'était une année de, on va dire, difficile. Et on a réussi à se maintenir parce que, bon, c'est un club qu'on avait quand même, on va dire que le budget, on était peut-être à 1 million d'euros de budget. Ouais, pour la nationale, c'était limité, vraiment difficile. Et on a fait pas mal de coups. On est allé sur Paris. Et puis la deuxième année, bon, Xavier Collin, on était obligé de passer à autre chose. Et on a mis Mathieu Chabert. On a quand même le formé. Et puis, on a fait la montée de suite.
2: D'accord.
4: Voilà, on a fait la montée en Ligue 2 et puis ça a été vraiment, ça a été extraordinaire pour un club comme l'AS Béziers, revenir à haut niveau. Club où il y a Antonetti qui a joué aussi, effectivement, il y a quelques années en arrière.
2: D'accord. Allez, on va faire une petite pause musicale et après, ben, on continue le déroulement de cette interview.
0: 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Il est 20h. 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
6: Bonsoir à tous. Des éléments trouvés sur le terrain dans l'affaire de la disparition de la jeune Liana dans le Gers. Le point de la gendarmerie cet après-midi alors que la collégienne reste introuvable depuis vendredi. Elle a disparu dans le secteur de Fleurance. En parallèle, un homme de 41 ans a été mis en examen pour enlèvement et séquestration et placé en détention provisoire. 170 à 180 gendarmes sont encore mobilisés sur le terrain. La justice passera, promet Sébastien Lecornu après les débordements ce week-end en marge des célébrations du sacre du Paris Saint-Germain. Le Premier ministre a évoqué des images lamentables lors des questions au gouvernement à l'Assemblée cet après-midi. Pour rappel, plus de 890 personnes ont été interpellées, en hausse de plus de 45% par rapport à 2025. Patrick Poivre d'Arvor visé par 2 nouvelles plaintes pour agression sexuelle. Au total, 13 femmes accusent l'ancien journaliste de TF1 de viol et d'agression sexuelle. Les 2 dernières plaignantes étaient âgées d'une 20aine d'années au moment des faits. Ce drame en Moselle, une femme de 37 ans a été retrouvée morte hier soir à Sarreguemines. Son conjoint a été placé en garde à vue. Le procureur de la République précise qu'il s'est présenté spontanément au commissariat en avouant avoir étranglé la victime. Le couple a un enfant de 3 ans. C'est une grande première. L'intersyndicale de Décathlon appelle à la mobilisation nationale des salariés samedi. Les syndicats demandent une augmentation des salaires alors que l'entreprise spécialiste des articles de sport a enregistré un bénéfice net en hausse l'année dernière. La France vient de connaître son printemps le plus chaud jamais enregistré avec une moyenne de 13,8 degrés selon Météo France. Avec un mois d'avril très peu arrosé, ce printemps affiche également un déficit de précipitations de 30% et devient l'un des 10 les moins arrosés sur la période 59-2026. Et puis c'est le rendez-vous traditionnel avant chaque grande compétition. Emmanuel et Brigitte Macron sont allés à Clairefontaine aujourd'hui. Le couple présidentiel a passé un moment avec les joueurs de l'équipe de France à quelques jours du Mondial. Très bonne soirée.
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2: Allez, deuxième heure de ce Top Foot exceptionnel du mardi soir. Avec Zach, Vincent et Laszlo et notre invité, notre Alessandro, le chef du football à Toulon. Voilà, Alessandro, comment arrives-tu à Toulon ? Qui t'a contacté ? Comment ?
3: Oui, c'est une bonne question. C'était Bafé. Timi Gomis qui m'a contacté parce que il a dit que il y avait un projet à faire à Toulon et puis à développer, quelqu'un qui aime beaucoup le club, le Sporting, énormément, qui a beaucoup d'affection pour ce club là et il m'avait contacté parce que la mère madame Bambassi, il a demandé à Bafé de venir aussi donner un coup de main au Sporting par rapport à son aura et puis la personne qu'il est et puis surtout la connaissance qu'il a aussi du football. Et c'est une personne qui est extraordinaire. Et puis quand elle m'a contacté de suite, voilà, c'est là où je dis, écoute, pourquoi pas, parce que ça reste un projet, un très bon projet. Et puis bon, c'est comme ça que ça s'est passé la première approche.
2: Donc tu veux dire que c'est Bafé qui t'a contacté. Donc ça veut dire qu'il compte s'impliquer dans le club, dans le Sporting.
3: Oui, il était conseiller avec le conseiller du président pour faire... pour y structurer un petit peu tout ça au tout départ. Et puis, c'est pour ça qu'il m'en avait... il m'a dit, écoute, Alessandro, il faut absolument que je te présente le président. Et du coup, avec grand plaisir. Et c'est là où j'ai rencontré pour la première fois le président.
2: Monsieur Joy.
3: Et puis, on a échangé.
2: Comment s'est passé l'échange?
3: Ça s'est passé très bien. Voilà, on s'est rencontré avec Laurence. Et puis, ça s'est très bien passé. On a échangé. Je parlais un petit peu de toute mon expérience, ce que j'ai fait un petit peu à Béziers, parce qu'on a lancé beaucoup de jours. Et avec un budget très moyen, voire même très faible. Et puis on a sorti des joueurs qu'aujourd'hui, comme Kevin Denkier qui est parti, ou Simon Banza qui est passé par chez nous, Ibrahim Sissoko qui est parti sur Saint-Etienne et en Allemagne aujourd'hui. Et on va dire que voilà, on s'est accroché l'un et l'autre, et puis on a échangé, et puis on a trouvé qu'on avait pas mal de points en commun. Et puis moi on va dire qu'une petite anecdote. Le président, il fait penser un petit peu mon président à Béziers, qui un peu différemment, mais un peu dans le même gestuel. Mon président, il a investi énormément de sa personne, aussi financier. Et puis après, malheureusement, parfois ça ne paye pas. Nous, ça payait. Ici, c'est un peu plus difficile, mais on est quand même un Sporting Club de Toulon. C'est-à-dire que ça reste un club qui a beaucoup d'exigences.
2: Il y a une grosse attente du fait de son passé en Ligue 1 pendant pas mal d'années. Puis Toulon est une grande ville, donc il y a obligatoirement de l'attente, c'est normal.
3: Ah oui. Aujourd'hui, en plus, on a quand même. Je pense qu'ici, les résultats y suivent, et puis il y a beaucoup de choses à faire. Il y a quand même les supporters qu'on n'avait pas à la SBZ, parce que automatiquement, on avait quelques-uns, heureusement qu'ils étaient là avec nous. Mais ici, je pense qu'ici, on va dire que. Si la mayonnaise prenne, ça peut bien marcher. Surtout que les supporters, je pense qu'ils vont nous suivre. Et puis ça, c'est important parce qu'on a vraiment besoin des supporters pour pouvoir avancer. Et tous les clubs, on dit que l'Olympique de Marseille, s'ils n'ont pas de supporters, c'est difficile.
2: Il n'y a que ça en ce moment, les supporters.
4: Est-ce que tu as un objectif sur plusieurs années pour ce travail-là, ou est-ce que c'est juste one shot sur une seule année? Comment ça peut se passer? Qu'est-ce qui a été négocié? Négocié entre guillemets.
3: Oui.
4: Qu'est-ce qui t'a été donné?
3: Oui. Moi, de toute façon, aujourd'hui, comme j'ai expliqué au président, c'est comme pour l'école de foot, soit un projet de l'école de foot, il faut minimum 5 ans pour commencer à se structurer. Je ne parle même pas du terrain, mais surtout tout ce qui est autour et tout ce qu'il faut mettre en place avec un pôle, tout ça. Ça, c'est des choses vraiment à le faire, parce que il y a toute une conclusion qui doit être faite là-dessus. Et puis, il faut 5 ans à peu près. En National 2, c'est un peu différent. Ça peut aller très vite. C'est-à-dire que si on fait un bon recrutement et que la mentalité, le profil des joueurs, ils plaisent, et puis que la mayonnaise prenne, ça peut aller vite, ça peut vite partir. Et pourquoi pas, comme ça s'est passé avec nous. On est monté en 2 ans... en Ligue 2, qui personne ne nous attendait. Et je pense qu'avec Toulon, ça peut partir aussi. Non, le projet, c'est vraiment un projet à long terme, et de structurer le club, et puis après, surtout de mettre le club à la place dans laquelle il doit y être. Voilà.
4: toi, ton travail, entre guillemets, c'est quoi aujourd'hui tes prérogatives? C'est quoi? C'est sur les jeunes, l'équipe de National 2, c'est un peu sur tout, c'est...
3: Oui, c'est... voilà, c'est faire le rôle de directeur sportif là-haut et d'accompagner aussi voilà, le staff technique. Et puis surtout bon, dans le recrutement et puis aussi dans la rigueur, mettre en place tout ce qui est, bon, voilà, c'est le côté médical et le recrutement. Et puis surtout faire cet accompagnement-là avec l'expérience que j'ai faite à Béziers. Je pense qu'il y a moyen de faire quelque chose ici. Et après, pour l'école de foot, c'est la même chose, c'est d'essayer de mettre... on va dire les bonnes personnes, la bonne place, et puis pour pouvoir vraiment développer des bons éducateurs. Et puis ça, c'est vraiment important parce que ça passe par là. Et l'objectif, il est vraiment là-dessus. C'est un travail à longue haleine, on va dire ça, parce que c'est pas facile, parce qu'il faut, il y a toute une structuration. Et puis bien évidemment, après bon, souvent les gens, après c'est un peu difficile quand quelqu'un vient de l'extérieur, mais voilà, je veux dire que je suis venu là pour un objectif. Et comme je dis à Baffé, j'y viens parce que déjà, je dois faire un bon boulot parce qu'il m'a mis quand même une bonne pression. Parce qu'il dit, écoute, ma vie, hein, c'est-à-dire que c'est ma ville, c'est mon club. Et il dit, t'as intérêt à réussir. Voilà, c'est mot. Et puis, moi, j'aime bien les challenges. Et puis, ça, c'est pour moi, c'est bon, la pression, je ne l'ai pas du tout. Comme je dis, j'ai quitté le Brésil à 14 ans. Je voyais ma famille tous les ans. Et je voyais ma famille une fois par an. Et puis, voilà, c'est pour ça que. Ça, je prends, on va dire que mon verre, il n'est pas à moitié vide et surtout à moitié plein. Il ne fait que remonter.
5: Sans tout nous dévoiler, mais quelle a été un peu votre arme secrète ou votre technique en termes de recrutement à Béziers pour arriver à les faire monter si rapidement?
3: Moi, je pense qu'après, c'est surtout l'accompagnement. Voilà, quand on voit beaucoup les entraîneurs portugais aujourd'hui qui marchent très fort, même au Brésil, parce qu'on a un paquet. Je pense qu'avant tout, il faut comprendre que le joueur, il y a aussi il y a des problématiques qui peuvent, parce qu'on a souvent, comme là on a parlé de Balerdi, mais il y a aussi ce côté émotionnel. Il faut l'accompagner, parce que parfois le joueur il va faire une semaine difficile, on ne comprend pas pourquoi, mais on ne sait pas ce qui s'est passé le matin. Est-ce qu'il a eu un problème de famille? Est-ce qu'il a eu un problème avec sa femme? Est-ce qu'il y a un problème avec ses enfants? Et après, c'est ce accompagnement-là que je fais souvent, parce que, et après, je me projette souvent entre 2-3 ans. C'est-à-dire quand je vois un joueur de football, j'imagine comment il serait dans... Voilà, il a ces qualités-là. Si on travaille ça, dans 2 ans, ça peut être vraiment important. Hein.
5: Ok, et du coup, en termes de joueurs, donc vous avez dit, sans avoir un gros budget, vous avez réussi à faire venir du beau monde. C'est quoi, du coup? On vise des joueurs qui jouent au même niveau, un peu plus haut, des joueurs pas trop connus, des jeunes?
3: Oui, surtout des joueurs qui viennent d'un niveau un peu plus inférieur. Mais après, il y a des joueurs qui peuvent venir d'un niveau un peu plus haut, mais surtout qui viennent pour le projet. Voilà, ça c'est important, pour le projet du club.
6: D'accord. Allez, on va faire une petite pause musicale encore et on revient de suite après.
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1: De retour dans Top Foot sur Top FM avec Vincent, Zach, Laszlo, notre matoufère. Et notre...
2: Et toi-même, hein, Titi.
1: C'est vrai, ouais. Et Alessandro, qui est avec nous, on le remercie beaucoup. Bon, ben voilà, maintenant, tu es au Sporting, tu as ta feuille de route. Quels sont tes chantiers à venir dans les semaines?
2: Ouais, t'as commencé par quoi?
1: Tu prends contact un peu avec tout le monde, parce que tu connais pas tout le monde.
2: T'as reçu les joueurs, c'est ça?
3: Voilà, tout à fait. Bon, je suis resté quand même au centre et je devais prendre l'appartement. J'ai dit au président que je voulais vraiment rester au centre de formation, ici au centre d'entraînement, pour faire vraiment un audit de tout et voir ce qui se passe et puis et apprendre à connaître aussi tout le monde. Parce qu'il faut connaître déjà les humains. Et puis, quand on vient de l'extérieur, je suis neutre. Du coup, je vais pouvoir juger en étant à l'extérieur. Et puis, j'ai commencé par là. Et puis, on a reçu tous les joueurs, ceux qui ont gardé, ceux qui n'ont gardé pas. Et qui a été, bon, une décision au départ prise aussi par bien évidemment, par le coach, parce que c'est lui qui connaissait les joueurs de l'intérieur.
1: Tu l'as vu en premier, le coach? Avant les joueurs ou après? Comment on procède? On voit d'abord le coach et après on voit les joueurs ou on voit
3: tout
1: d'abord?
3: Tout à fait, on a parlé déjà avec l'entraîneur, le président, et puis bon voilà, ils avaient déjà une liste. Moi j'ai donné quelques avis sur certains joueurs que je connaissais et puis des joueurs aussi que j'ai vu que peut-être il y avait un truc à faire. Peut-être ils n'étaient pas en forme, mais un truc à développer dedans. Et puis c'est là qu'on a pris voilà, les décisions, mais effectivement. Donc,
1: c'est là que vous avez décidé qui part et qui reste. Là, on parle pas de renfort.
3: On parle juste
1: de l'effectif actuel.
3: Tout à fait, en collaboration avec l'entraîneur, parce que c'était lui qui était à la tête de l'équipe depuis. Même c'était adjoint, mais il était à la tête là depuis 2 ans. Hein.
2: Beaucoup de départs quand même, je crois. Hein.
3: Il y a eu beaucoup de départs. Hein. Il y a eu beaucoup de départs parce que je pense qu'il fallait faire retrouver, on va dire, une nouvelle ressource. Et puis à un moment donné, il faut repartir. Parfois sous une feuille blanche. Et puis on va dire que bon, il en a gardé quelques joueurs quand même qui a fait une belle petite saison et puis qu'on peut aussi tirer des choses assez intéressantes. Et puis
2: plutôt
3: on
2: des jeunes, tu as gardé plutôt des
3: plutôt
2: jeunes.
3: Des jeunes, ouais, on a des bons jeunes qui sont sur place aujourd'hui, un peu comme le petit Marius Raymond qui a un profil très intéressant, le petit Evan aussi qui a quelque chose à faire et à développer, surtout parce qu'il y a beaucoup de qualités brutes, c'est un diamant brut, hein. C'est à dire que après faut un bon tailleur. Pour bien.
1: C'est vrai.
3: Parce que si on a un bon diamant et puis le tailleur n'est pas, voilà, ça peut casser la pierre. Et je pense que là, on va prendre, voilà, on va dire les choses en main et puis mettre en place toute une structuration, une mise en place médicale, une mise en place aussi de, on va dire, de règlement d'intérieur, une feuille de route où on doit respecter aussi, surtout parce que le club, c'est une institution. Nous ne sommes que de passage, mais le club doit rester et puis tout le monde doit respecter le Sporting Club de Toulon avant tout.
1: C'est ce qui manquait un peu la saison dernière. Il y avait un manque de rigueur, on va dire, dans le comportement.
3: Je pense qu'il y avait beaucoup de laisser-aller. Après, c'est quand on est dans un argument un peu négatif, c'est pas facile de retrouver des ressources. C'est pour ça qu'aujourd'hui, pour moi, c'est un peu plus simple parce que je viens de l'extérieur. Mais c'est pour ça que là, aujourd'hui, tous les joueurs même qui vont arriver, c'est assez important. Je l'ai dit qu'avant tout ici, c'est la discipline. Il n'y aura pas un joueur qui sera la star. C'est-à-dire qu'on est au service du collectif, ce qui a fait Lucien Riquet aujourd'hui. Au Paris Saint-Germain.
4: Ouais, du coup, si ça a marché à haut niveau, normalement, en reprenant cette technique-là, déjà, ça peut être une source de positif.
3: Je pense que ça peut marcher, même dans la vie en général. Voilà, je suis très basé là-dessus. Je suis beaucoup dans ce côté d'éducation. J'ai une éducation assez dure et beaucoup de respect. Et je pense que quand on a le respect et quand on arrive à comprendre là où on est et puis qu'on dit, tiens, j'ai la chance d'être là, et de tout donner pour ce club. Et puis je pense que là, ils verront les émotions fortes qu'ils peuvent avoir. C'est pour ça que, comme j'ai expliqué aux joueurs, c'est qu'avant d'arriver ici, voilà, il y a le respect avant tout et surtout la discipline, beaucoup de discipline. Voilà, je vais pas tolérer aucun écart de, comme j'ai dit aux joueurs, on va travailler dans main dans la main et puis dans le respect mutuel.
4: On avait une question d'un internaute qui voulait savoir environ combien il y aurait de départs et d'arrivées. Est-ce qu'on peut avoir une petite fourchette? C'est possible?
3: Oui, là je pense qu'on a eu, si je ne me trompe pas, 11 départs à peu près, je pense. Et puis là on va regarder, il y aura 11 joueurs arrivés. On aura un groupe pas trop étoffé, on va avoir à peu près 22, 23 jours maximum. Voilà, ça c'est le souhait de l'entraîneur. Et je pense que c'est important parce que ça nous laissera la place aussi peut-être pour aller chercher... Il y a souvent un bon jeune à récupérer et puis on a déjà repéré peut-être un ou deux qui va faire la reprise avec nous et ça c'est important parce que ça montre qu'il faut qu'on regarde aussi en bas.
4: D'accord, merci.
5: Vous avez acté le départ d'Abdelkrim Khaled, je crois, qui est parti au Gol FC. Est-ce que c'est une grosse perte pour vous ou c'est un joueur au contraire que vous vouliez qu'il parte?
3: Non, là c'était une décision. C'est vrai que moi, Khaled, je ne connaissais pas énormément parce que, bon, après, avec l'entraîneur, on a fait un point et on a trouvé qu'il fallait peut-être ramener des profils un peu différents et ce qu'il faudrait. Et puis, bon, après, c'est vrai qu'il ne rentrait pas dans. Voilà, parce que ça reste quand même un joueur qui a quand même beaucoup de qualité, mais qui ne rentrait pas dans son projet. C'est un peu, bon, je vais exagérer un petit peu, mais quand on voit de l'époque déjà Ronaldinho, que Guardiola l'arrive, mais Ronaldinho, Deco, Yaya Touré, et puis Samuel Eto'o dehors, il faut le faire quand même, au voir Neymar, Messi, Mbappé.
1: C'est ça.
3: Voilà, et là on parle des vraiment profils, mais parce que je vais chercher des joueurs qui correspondent au profil. C'est-à-dire qu'il faut que la pièce du puzzle et puisse rentrer pile poil.
5: Ok.
2: Du coup, ça veut dire que tu as un style de jeu que tu préfères, justement, parce que tu vas mettre des joueurs, donc tu as envie qu'ils jouent comme ça ou comme ci. Toi, tu as un style de jeu à la brésilienne ou autre ou non, en fait, un style de jeu plutôt classique
3: Oui, après, c'est bon, je laisse ça vraiment aux techniciens, mais aujourd'hui, quand on est dans cette poule-là, il faut un jeu rapide, un jeu direct. Après, il faut bien évidemment de la qualité technique. Il faut quand même au milieu de terrain qu'on arrive à rattraper. Choper des joueurs qui ont quand même une intelligence de déplacement et qui peuvent aussi donner des bons ballons, c'est important.
1: C'est exactement ça, ça me rappelle le match contre Cannes. C'est vrai que ça jouait technique, ça jouait rapide à Cannes. D'ailleurs, c'est l'équipe qui monte. C'est vrai que pour la N2, on ne demande pas des super dribbleurs, mais par contre des mecs qui courent vite, qui ont un bon sens du placement et puis un peu de technique pour faire des bonnes passes aussi.
2: Pour faire des bons centres.
1: Pour faire des bons centres, oui. Comment tu vas choisir tes joueurs dans les clubs voisins, dans tes connaissances, faire venir des gens de un peu de partout, comment tu vas travailler?
3: En fait, ma méthode un petit peu, elle est un peu je regarde beaucoup de matchs, je regardais pas mal de matchs de N3, voire même pourquoi pas des joueurs de R1 parce que j'en lançais à l'époque un latéral gauche qui s'appelle Florian Lapis qui après est parti à New York en Ligue 2. Et qui était à La Rochelle à ce moment-là en R1. Et puis bon, j'ai pas d'a priori là-dessus. C'est-à-dire que moi, je regarde que ça soit, que ça peut être dans le Nord, dans l'Est, à Paris. Et puis voilà, à partir du moment que le joueur accepte de venir sur le projet, ça c'est vraiment important. Et puis c'est un peu le. Je regarde vraiment le profil idéal qui puisse vraiment accorder à l'identité du club.
4: Est-ce que ça pourrait être envisageable d'aller chercher des joueurs à l'étranger, peut-être en Italie, en Espagne ou autre?
2: N'hésite pas au Brésil.
4: Ouais, ou même au Brésil directement si vous avez des contacts.
3: Oui, oui. Après, c'est vrai que j'ai déjà pas mal de propositions des joueurs brésiliens, argentins. Aujourd'hui, je pense qu'il faut d'abord qu'on. Bon, c'est pas évident parce que ça reste quand même un championnat d'N2 pour le moment. Mais par la suite, oui, pourquoi pas. Mais là, aujourd'hui, on a tout à structurer. C'est-à-dire que quand on ramène un joueur de l'étranger, par exemple au Brésil. Il faut vraiment que le club soit déjà structuré parce que il faut faire des papiers, il faut aller à la préfecture et puis il faut il ne parle pas le français, il faut être là 24 heures sur 24, le médical, s'il a une femme, il faut aussi faire attention à tout ça, c'est important parce que
1: ça va être un sacré chantier quand même parce que je me rappelle il y a 15 jours quand on a eu Ghislain, il nous parlait d'identité toulonnaise. Donc ça veut dire qu'il comptait recréer un peu la on va dire l'envie de l'amour du club, l'amour de Toulon. Donc ça va être dur, ton travail va pas être simple pour donner pour créer cette identité toulonnaise suivant qui tu prends, ça va être chaud, hein, non?
3: Oui, non, moi je pense que j'ai pas mal d'exemples à donner parce que regarde, moi je suis brésilien et je suis rentré dans une identité lançoise.
1: C'est vrai.
3: Tout peut se faire. Jean-Louis Leca qui a un vrai Corse et est rentré parfaitement au Cahuzac, hein, dans l'identité lançoise.
1: Ouais. Il a fait un super recrutement en plus.
3: Ah ouais, ouais. Et puis,
1: c'est gavé.
3: Après, c'est quand on arrive quelque part, c'est quand on arrive chez quelqu'un. Moi, mon père me disait souvent, on arrive. Et on peut pas arriver chez quelqu'un et puis aller s'asseoir sur le canapé directement. C'est-à-dire qu'on demande déjà la permission d'aller s'asseoir. Et c'est ce qui va se passer à Toulon. C'est-à-dire que si nous on montre l'exemple au départ en disant tiens ici on est au Sporting, et c'est à nous de donner l'exemple et de le ramener dans le bon chemin.
2: Est-ce que dans les contacts que tu as eus, donc avec des joueurs, est-ce qu'il y en a qui sont prêts à venir à Toulon justement parce qu'ils ont envie de relever le défi, ou est-ce que tu as eu des gens qui n'étaient pas trop Toulon est-ce que c'est entraînant Toulon ou pas quoi ?
1: Est-ce que c'est encore une référence en N2 ou est-ce que c'est pas
3: C'est vrai qu'aujourd'hui avec les on va dire qu'avec les résultats qui ne suivent pas énormément, et puis c'était un peu difficile parce que bon Toulon quand on entend parler, ça fait bon les autres ça le fait pas trop rêver au départ parce qu'après il connaît l'historique, il respecte énormément l'historique du club, mais c'est pour ça que voilà, moi je l'explique le projet qu'il y a derrière. Et j'explique aussi que bon voilà le président il était très ouvert par rapport à ce projet là et qui veut voilà qui aimerait vraiment que le club ils avancent et puis dans le côté positif même si c'est pas évident et surtout que bon voilà c'est bon il y a une personnalité quand même qui est baffée qui a grandi à Toulon et puis qui aujourd'hui voilà il m'a donné une mission et puis et après c'est à moi de faire de cette mission positive.
1: Eh bien, espérons que ça fonctionne super bien. Allez, on va faire encore une petite pause musicale et on se retrouve de suite après.
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1: Allez, on est de retour sur Top FM. Dans le Top Foot, on va parler de ces Parisiens magiques, il faut le dire. Alors c'est vrai qu'ici on est plutôt pour Marseille, mais il faut reconnaître que Paris a été énorme, Vincent.
2: Alors pas ce match-là, hein, on est d'accord.
1: Quand même.
2: Mais il fallait le passer.
1: Ah ouais,
2: il fallait le passer, parce que quand tu vois qu'une équipe comme Arsenal qui te met le bus...
1: C'est même pas un bus, ça, c'est de l'anti-jeu.
2: Pendant 120 minutes, plus des arrêts de jeu, ça fait mal au cœur, hein, de voir jouer. Je sais pas ce que t'en penses, Alessandro, mais voir jouer une équipe d'Arsenal avec ces joueurs-là, même pour ces joueurs, j'ai de la peine. Parce que ces joueurs-là, ils se sont, sacrifiés.
3: Je suis d'accord.
2: Et s'ils jouent toute la saison comme ça, mais ça va être un dégueulasse pour les supporters, parce que les supporters avoir joué une équipe comme ça, c'est
1: non, mais je pense que c'était la tactique.
2: Tout à fait. Mais ils jouent aussi comme ça en championnat. Quand il faut défendre, je défends.
1: Mais il y a quand même, je marque sur corner.
2: C'est
1: moi, j'ai regardé un peu Arsenal. Il y a quand même des phases de jeu.
2: Avoir refusé de.
1: Là, ils ont refusé carrément.
2: Quand tu vois que.
1: Et ça a porté ses fruits.
2: Vitinha touche 176 ballons, alors que. Tous les milieux de terrain ont touché même pas la moitié d'Arsenal, c'est catastrophique, quoi. Je veux dire, même moi je serais joueur d'Arsenal, mais j'aurais quand même les boules, parce que j'ai pas joué mon jeu, quoi. Je sais pas ce que tu en penses.
3: Oui, après c'est vrai que c'est un peu la tactique du coach de Arteta, et puis en ayant le PSG qui venait vraiment ils ont battu le Bayern.

0: Dominique, c'était quand même pas évident. Il s'est dit, si je m'ouvre énormément le jeu, je peux en prendre 4-5.
1: C'est ça. Et comme l'année dernière, l'Inter.
0: On se rappelle une année que le Real de Madrid, ils ont voulu jouer face à face à Barcelone, ils ont pris 5.
1: C'est ça.
0: Et Mourinho, il s'est dit, tiens, bon, je vais jouer contre eux. Et puis bah, là, ça a été plié, je crois qu'au bout de 40 minutes. Là, c'est vrai que c'est malheureux pour le jeu, mais il se dit, c'est les armes qu'ils avaient. Et puis, même si, moi, je pense qu'Arsenal, aujourd'hui, ils ont quand même des joueurs de qualité pour pouvoir quand même...
2: Il y avait
3: sur le banc, il y avait des joueurs, des attaquants, ils
1: sont champions d'Angleterre quand même.
0: Ouais.
1: Je veux dire, tu gagnes pas la première ligue en faisant que de la défense.
2: Après, ils ont failli gagner, hein. Rappelez-vous.
1: Ils étaient à deux doigts de réussir à la mission.
2: La première finale de Champions League de l'Olympique de Marseille contre
1: l'Étoile Rouge de Belgrade. J'en ai pleuré presque.
2: L'Étoile Rouge de Belgrade a réussi parce qu'au pénalty, ils les ont eu.
1: C'est ça.
2: Donc moi, j'ai eu peur pour Paris que ça soit la même chose. Et c'est vraiment pas mérité. Hein.
1: Alors, moi, je suis pas pour Paris, mais il faut reconnaître que, à l'heure actuelle, c'est peut-être la plus belle équipe à voir jouer au niveau de l'animation. Parce que c'est complet, ils savent tout faire.
0: Oui, ils ont mis le terrain avec Vitinha et Jean Neves, qui c'est extraordinaire. Hakimi, côté droit, Nuno Mendes, côté gauche. Pacho derrière,
1: il est très bon, lui.
0: Voilà.
2: Belle découverte, Pacho. Hein.
0: Ah oui, et puis en plus, on a Gonzalo Ramos qui joue 10 minutes par-ci, 10 minutes par-là, mais il marque 20 buts.
1: C'est ça.
0: Voilà. Par saison, c'est quand même quelque chose, ouais.
2: En plus, l'attaque,
0: Dembélé, ouais,
2: Doué,
0: ouais,
2: Barcola,
1: Varejao,
2: ouais, bah j'arrive pas à
1: lui,
2: le dire.
1: Lui, hein. Lui, quel trouvaille celui-là, lui il est fort, lui. Waouh. Non, en tout cas, franchement, qu'on aime ou qu'on n'aime pas, il faut reconnaître que quand même, ça développe du jeu, ça sait tout faire, ça peut créer du jeu, ça peut jouer en contre-attaque. Ils savent tout faire, les Parisiens.
2: Et puis ça a du courage quand même, cette équipe. Sait défendre, quoi.
1: Ça sait défendre.
2: Parce que tu peux être dominé contre le Bayern, mais tu tiens le coup.
0: Ah oui, tout à fait.
2: Ils ont tout, quoi.
0: Oui.
1: Bon, ouais. Le seul problème de Paris, malheureusement, c'est qu'à chaque fois qu'il y a quelque chose, il y a ces débordements.
2: Ouais, mais rien à voir avec le football.
1: C'est pas les supporters. C'est dommage que ça gâche la fête. Parce que bon, voilà, c'est bon. En tout cas, il faut les féliciter. Qu'est-ce qui fait qu'ils soient devenus si forts, Paris?
4: Tout simplement, ils ont trouvé leur collectif. Ils ont des joueurs qui mouillent le maillot. Surtout quand on voit les 120 minutes où ils ont vraiment poussé. On a vu la possession, c'est quand même 78%. Ce qui est vraiment énorme, 805 passes réussies. Donc, non, la victoire est méritée et félicitations à eux. Et j'espère qu'ils en prendront une troisième.
1: En tout cas, on a l'exemple parfait d'un vestiaire qui ne fonctionne pas avec des stars, avec des grosses têtes, entre guillemets, et qui fonctionne avec des joueurs peut-être un peu moins... Bingling,
0: oui.
1: Mais
0: c'est ce qui est fait aujourd'hui tous les entraîneurs du très haut niveau, comme on parlait de Carlo Ancelotti qui a réussi aussi avec le Real de Madrid à un moment donné et puis qui a su relancer pas mal de joueurs, ou voire même avec Zinedine Zidane qui arrive quand même à fédérer ce côté, ce vestiaire, et puis ça c'est important. Et c'est ce qu'il a mis en place, je pense, Luis Enrique, hein. C'est cette union qui est de jouer ensemble, et puis après, bien évidemment, ils ont des joueurs de qualité technique hors normes. Mais c'est des qualités qui ont été travaillées, parce qu'on se rappelle très bien quand Vitinha est arrivé au Paris Saint-Germain, il a été énormément critiqué.
1: C'est vrai.
0: Et aujourd'hui, voilà.
1: Il y a beaucoup de gens qui ont été critiqués à Paris. Vitinha, Luis Enrique, n'en parlons pas.
2: La première année, il s'est fait assassiner par les
1: médias.
2: Mais à juste raison, hein, parce qu'on ne voyait rien.
1: Oui.
0: Oui.
2: La première année, je suis désolé, mais on ne voyait rien. Mais le bienfait, c'est que le président l'a gardé. A continué, et voilà, et dans la durée, ça fonctionne.
1: Il a donné carte blanche, surtout.
2: Et dans la durée, ça fonctionne.
0: Oui.
2: Dans la durée, ça fonctionne. À Marseille, on n'a pas cette stabilité-là.
1: Non. Pourtant, il n'y a pas de grosses stars à Marseille comme il y avait à Paris. Une question, est-ce qu'au niveau national, il y a aussi un peu ce problème-là de... est-ce qu'il y a des joueurs qui ont des égos surdimensionnés par rapport aux autres joueurs dans l'équipe? Est-ce qu'il y a des entre guillemets des vedettes, puisque c'est pas des vedettes, mais ça reste un niveau un peu plus bas?
0: Oui, bah, y a toujours aussi des problématiques. Oui, peut-être un joueur qui vient d'au-dessus. Et après, c'est une question de personnalité. C'est, voilà, c'est-à-dire que ça peut être dans n'importe quel niveau. C'est un problème d'ego. Et puis, ça, on l'a, on ne l'a pas. Après, c'est à nous de juger et puis de faire attention, surtout le profil qu'on va le chercher. Et Luis Campos, je pense qu'il est fort dans ça. Et ça fait des années qu'il le fait. Et puis, on va dire que c'est un ouvrier de football, on ne parle jamais de lui. Mais c'est le seul qui a enlevé les deux titres de Paris Saint-Germain, avec Monaco et Lille.
1: On peut dire que c'est le meilleur directeur sportif du monde, presque, pas loin.
0: Oui, pour moi, c'est le meilleur. Ouais. C'est le meilleur. Parce que là, il va chercher des joueurs, il prend des risques énormes, il va des risques, vieux non. Pour nous, quand de l'autre côté, mais ça a été étudié avant au départ.
1: Vu les sommes, il y a des risques quand même. Il y a des sacrés risques. Bon, c'est vrai que le Qatar, on va dire, ils ont un crédit illimité.
2: Oui, c'est plus facile quand
1: t'as de l'argent. Quand
2: même. Oui,
1: quand
2: d'argent illimité.
1: Mais à Monaco,
2: mais tu peux te tromper.
1: Mais à Monaco, ils faisaient du très bon travail aussi. Hein.
0: Ah, oui,
1: ils
0: faisaient
1: de l'excellent travail à Monaco.
0: Oui.
1: Hein.
0: Tout à fait. Ouais. Il en a fait à Lille aussi.
1: Il en a fait à Lille aussi.
0: Oui, oui, oui. Qui à un moment donné, il a parié sur, à l'époque, c'était Gatier, et qui est venu, qui a réussi à faire le maintien, et puis l'année d'après, il gagne le titre.
1: Il gagne le titre, malgré un gros Paris Saint-Germain.
0: Tout à fait.
1: Bravo, bravo à lui.
2: Ouais, donc une finale, pour revenir à la finale, je regardais un peu les statistiques, je ne sais pas si vous avez vu, mais comme tu disais, Jacques, 25% de possession pour Arsenal. Je regardais les totales des tirs, 21 tirs pour Paris, 7 tirs seulement pour Arsenal, dont un seul cadré, c'est le but. Expected goal, c'est 0,44 pour Arsenal, quoi. C'est même pas un but, ils ont réussi à marquer. C'est impressionnant. Les passes, c'est 806 passes pour Paris contre 196.
1: Totalement déséquilibré.
2: C'est
1: incroyable.
2: C'est impressionnant. Hein.
1: Alors, Luis Enrique, est-ce qu'il est devenu intouchable? Est-ce que c'est devenu... on peut considérer que c'est un des meilleurs entraîneurs du monde maintenant.
0: Oui, actuellement, tout à fait.
1: J'ai entendu dire que Nasser voulait le prolonger jusqu'en 2030. Donc,
0: c'est le but. Hein. C'est-à-dire qu'aujourd'hui,
1: t'as le meilleur entraîneur, tu le gardes.
0: Oui. Après, voir si, comme on a dit souvent, ça peut être aussi un cycle. Hein. Est-ce que le cycle pour lui, il peut encore aller chercher un? Un troisième au pas.
1: Moi, je pense qu'il va aller chercher le troisième et après il va partir. Je
2: vu
1: pense.
2: La moyenne d'âge de l'équipe.
0: Oui, c'est vrai.
2: Et la jeunesse des joueurs, je pense qu'il peut rester encore trois ans tranquillement.
1: Non, je pense qu'il va aller chercher le troisième. Et après il va vouloir
2: le quatrième.
1: Soit retourner à Barcelone, soit voir l'Angleterre, pourquoi pas. Parce que ces gens-là, ils veulent ou la sélection. Parce que n'oublions pas que c'est un échec la sélection pour lui. Hein.
0: Oui.
1: La sélection, il n'a pas réussi du tout avec la sélection.
0: Peut-être
1: qu'avec son aura de super entraîneur de club, il va peut-être essayer de réussir sans.
2: Alors moi, si je suis Paris, je ne laisse pas partir. Hein.
1: Non, mais si t'es Paris, mais si t'es Luis Enrique, qu'est-ce que tu fais?
2: Pareil, il a tout ce qu'il faut. Ouais. Qu'est-ce que tu veux de plus?
0: Il a
2: les moyens des joueurs qu'il peut prendre.
1: Oui, mais il y a quand tu es sélectionneur de ton pays, tu représentes ton pays, c'est autre chose. C'est une autre dimension.
2: Ouais, mais tu n'en es pas encore.
1: Je pense que tu demandes aux joueurs s'ils préfèrent gagner la Champions League ou la Coupe du Monde, ils vont tous te dire la Coupe du Monde, parce que c'est plus prestigieux.
2: Oui, il a déjà eu.
1: Alors, tu me tends la perche pour finir. Mbappé est-il un chat noir?
0: C'est vrai.
3: Faut répondre à ça. Ouais, du coup, je disais, à part Mbappé, du coup, vu qu'il a déjà gagné la Coupe du Monde, je pense qu'il a plus envie d'une Ligue des Champions. Mais est-ce que c'est un chat noir? Non, pas forcément. Bah ouais, je pense qu'il doit être bien dégoûté de pas l'avoir gagné.
2: Voilà,
3: c'est sûr. Bon, ok, je suis parti, mais je pense qu'il arrivera quand même à la gagner.
2: Et puis, c'est ses copains qui ont gagné.
1: Ouais, et puis peut-être qu'il va la regagner aussi, la Coupe du Monde. Allez, on va faire une petite pause et on revient pour la dernière partie.
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2: Dernière partie de ce Top Foot exceptionnel du mardi. On va parler de l'équipe de France, puisque on est à 11 jours de la Coupe du Monde. Et puis, cette équipe de France-là, elle commence sa préparation, puisque les joueurs parisiens sont arrivés apparemment à Clairefontaine. Et malheureusement, on commence déjà avec un blessé, puisque apparemment Saliba a une petite alerte. Mais bon, apparemment, c'est rien de grave. Comment la sentez-vous, cette Coupe du Monde en Amérique?
3: D'abord pour
2: l'équipe de France.
3: On va dire que j'ai pris un grand souffle pour bien respirer, parce qu'on a tous la pression chez nous. Ça fait un petit moment qu'on n'a pas ramené cette coupe en Amérique du Sud. Après, l'équipe de France, bien évidemment, on va dire qu'elle est favorite, parce qu'ils ont quand même.
2: Elle fait partie des trois favoris.
3: Oui, je pense que là, c'est vraiment costaud. Ils peuvent faire trois sélections avec toute cette équipe, parce qu'on a tellement de joueurs et du très haut niveau, et des joueurs aujourd'hui très expérimentés. Après, ça reste une Coupe du Monde, c'est un tournoi. Est-ce que la gestion émotionnelle, on ne sait pas comment ça va se passer après, le groupe,
2: le physique,
4: la chaleur,
3: comment ils vont vivre ensemble, tout ça. Il y a plein de choses, plein de paramètres qui vont rentrer en compte. Et puis c'est peut-être là qu'on a petite opportunité.
2: Tu crois aux chances du Brésil? Écoute, avec un super entraîneur,
3: je suis obligé de croire, parce que surtout qu'on a repris qu'on veut pas. Bon, même Neymar à 20%, je pense qu'il est au-dessus du lot. Et puis c'est un fédérateur, c'est-à-dire que c'est quelqu'un qui fait beaucoup de choses. Bon, on a tendance à souvent parler un petit peu de côté un peu extravagant, parce que lui, il en prend cher à chaque fois. Mais c'est un joueur hors norme. Il fait des choses qui, je pense que en termes de dribble, et voilà, lui, Ronaldinho, c'était du très très haut niveau.
4: Est-ce que tu penses que physiquement, il peut tenir? C'est ça surtout, non?
3: C'est surtout le physique. Aujourd'hui, l'équipe de France, physiquement, c'est vraiment des joueurs, c'est des athlètes. Hein. Et puis c'est là où ça peut coincer. Mais il faut faire attention, c'est une Coupe du Monde différente, beaucoup plus de matchs. Et là, des voyages à faire beaucoup plus longs, parce que c'est quand même trois pays, du Canada, les États-Unis, aller jusqu'au Mexique, à un moment donné.
2: Ça fait carrément un continent entier, hein. Un continent entier. Hein. C'est deux continents, ouais.
3: Deux continents.
2: Ouais. Ah, c'est incroyable, hein.
3: Ça va être.
2: Je trouve que ça fait beaucoup au niveau déplacement.
4: Ah ben là, les écologistes, ils doivent pas être d'accord, hein, parce que les voyages en avion, ça va.
2: Ouais, mais Trump, il s'en fout.
4: Ça va dépasser du carbone.
2: Les écologistes, ils s'en fichent, Trump. Lui, il s'en fiche. Mais en tout cas, je pense qu'on va assister à une belle Coupe du Monde. Le Brésil, ils sont pas favoris, mais comme d'habitude, c'est une belle équipe quand même à avoir joué, parce qu'il y a quand même des bons joueurs. Hein. On le voit dans les équipes européennes, ils sont tous dans les grandes équipes européennes. La France, elle est favorite avec l'Espagne et le Portugal, on va dire, parce que le Portugal, très bonne équipe aussi.
4: Le Portugal et l'Angleterre.
2: L'Angleterre et l'Argentine qui est peut-être un peu vieillissante, mais
4: qui va défendre son titre.
2: Avec
4: Balerdi.
2: Voilà. Donc, non, il est remplaçant. Balerdi, Medina. Si c'est ça la défense de l'Argentine, ça va être galette. Le prochain match de l'équipe de France, c'est jeudi. C'est jeudi, France-Côte d'Ivoire. Qu'est-ce que vous en pensez de ce match?
4: C'était, je pense, obligé de faire un petit match contre une équipe africaine. Hein, oui. Puisque le premier match de l'équipe de France en Coupe du Monde, ça va être le Sénégal. Donc,
3: Gros morceau, le Sénégal, hein, c'est vrai. Ouais. Gros morceau, belle
4: très
3: équipe.
4: Très gros morceau, ouais.
3: Ah, oui, c'est
4: champion vrai. D'Afrique.
2: Alors, le Sénégal a perdu contre les USA en match amical. Ils ont fait un match amical, ils ont perdu contre les USA.
4: Ouais, mais ça commence.
2: Bon, après, c'est un match amical, rappelez-vous.
4: T'as le score?
2: Non. Non, j'ai pas le score. Par contre, j'ai le score de l'Irak qui a battu Andorre 1-0.
4: Ouais.
2: Et bien sûr, hier soir, j'ai regardé Norvège-Suède. Un très beau match.
4: 3-0.
2: Et attention la Norvège. Parce qu'en plus, sur le banc,
4: ils avaient Haaland
2: qui était sur le banc, etc. Ouais. Attention à la Norvège. Moi, c'est l'équipe qui me fait le plus peur, c'est peut-être la Norvège. Dans notre poule.
4: Qui sera le dernier match de poule. Et j'y serai en direct pour vous donner. Pour vous dire ce qui se passe.
2: Tu vas aux États-Unis? Ah, 3-2 pour les. Voilà. 3-2, États-Unis, Sénégal.
4: Attention aux États-Unis, hein, ils risquent de battre quelques équipes parce qu'il y a des bons petits joueurs.
2: Ils sont chez eux.
3: Oui,
4: et puis il y a des bons petits joueurs qui jouent à.
2: Oui,
4: en Europe.
2: Bon. on va être honnête, il y aura peut-être un peu l'arbitrage aussi, on va le dire vite
4: fait.
2: Comment
4: c'est pas
3: Heureusement qu'on
2: le sait.
3: Je vais protéger les arbitres un peu parce que sans eux, on ne peut pas jouer au football.
2: Voilà.
3: Ils sont là pour mettre la discipline.
2: Mais on sait que les équipes qui organisent, sont pas favorisées, mais
4: là, y en a
2: voilà.
4: Trois, hein.
2: Voilà.
4: Donc tu as le Canada, le Mexique et les États-Unis qui reçoivent.
2: Voilà, donc donc le match contre la Côte d'Ivoire, ce sera il va mettre les titulaires, vous pensez contre
4: sauf les Parisiens hein.
2: Sauf les Parisiens.
4: Je pense que les Parisiens ils vont être un petit peu au repos là.
2: Ouais.
3: Oui,
2: c'est ce que tu ferais si tu étais
3: Oui, parce qu'ils ont quand même fait plus de 50 matchs en tout, totalité.
4: Prolongation.
3: Et puis, non, je pense que même le Brésil.
4: La fête.
3: Oui, parce que là, il faut digérer ça et repasser vite à autre chose. Mais bon, c'est des professionnels, ils ont l'habitude. Et puis,
2: ils rentreront peut-être en fin de match, parce que le but, c'est de faire tourner, de faire jouer un peu tout le monde.
5: Oui, c'est les matchs de rodage habituels avant les Coupes du Monde. C'est important pour préparer un peu l'équipe et en plus les derniers matchs à domicile avant de voyager.
4: Un peu tactique.
5: Mais par contre, attention parce que des fois, c'est des matchs un peu pièges où il peut y avoir des blessés et empêcher des joueurs de participer au Mondial. Donc, bon courage.
4: Rappelez-vous, Cissé contre la Chine à Saint-Etienne qui s'était fait double fracture tibia péroné.
5: Ouais, ça peut être impardonnable, donc on espère quand même pour l'équipe de France que ça ira et même pour les autres grosses nations.
4: Oui, qu'on voit des grands joueurs. C'est important pour une Coupe du Monde.
3: Surtout qu'on le verra, le trio, Cristiano Ronaldo la dernière, Neymar la dernière et Messi la dernière. Qu'est-ce qu'on on va rattraper derrière?
4: Qu'est-ce que tu en penses justement que ces trois-là soient encore à la Coupe du Monde? Tu crois que c'est bien ou c'est le tournoi de trop?
3: Après, c'est des joueurs que, Cristiano Ronaldo, il est passé à autre chose, mais c'est des joueurs qui ont toujours des talents, qui peuvent faire briller un peu le stade. Et puis, ils ont tellement fait, encore plus Cristiano Ronaldo et Messi, quoi. Ils ont éteint le football pendant 20 ans. Je veux dire que les concurrents pour le Ballon d'Or, ils ont beaucoup souffert.
2: Ah oui.
3: Parce que les deux, ils ont vraiment été, ils ont mis la barre très haute.
4: Ouais, mais ça, c'était avant. Mais aujourd'hui.
3: Ouais, mais Cristiano Ronaldo, mine de rien, il marque quand même énormément de buts en Arabie Saoudite.
2: Ouais.
3: Et qu'il a 40 ans. Et puis, il y a des gros joueurs jeunes qui sont allés, comme Sadio Mané, qui n'a pas marqué, ou Karim Benzema, Ballon d'Or, qui n'a pas marqué autant que Cristiano Ronaldo.
2: C'est vrai, il est toujours là.
3: Il est toujours présent.
2: Il est toujours présent.
4: Moi, j'ai discuté avec pas mal de Portugais qui attendent la Coupe du Monde, bien sûr, avec impatience, mais qui me disent que.
2: Ils attendent qu'une chose.
4: Ça peut être un frein.
3: Ouais, tout à fait.
4: Quand tu m'as parlé de Ramos tout à l'heure, par exemple, c'est un frein pour lui, parce que c'est pas possible de.
3: Je suis d'accord, ouais. C'est pour ça qu'Ancelotti, il a mis le cadre de suite avec Neymar, en disant qu'il allait être logé sur la même enseigne et puis qu'il était obligé d'accepter d'aller sur le banc.
2: Deuxième match de l'équipe de France, ce sera contre l'Irlande du Nord, ce sera le 8 juin. Là, par contre, ce sera un petit match, on va dire, d'entraînement ou est-ce que ça va être un match tactique?
4: Il joue où ce match d'ailleurs?
2: Je sais pas. Prochain match contre
4: l'Irlande. On est en France ou encore ou
2: non, ce sera là-bas, je pense.
3: Je pense que ce sera aux États-Unis.
2: Là-bas.
3: Le deuxième match. Oui.
2: Pour travailler, je pense qu'ils vont faire ce match pour se mettre dans les. Oui.
5: C'est à Lille le deuxième match contre l'Irlande du Nord.
4: Donc c'est avant de partir, ils font leur deux matchs avant de partir.
2: D'accord. Je vois pas trop d'intérêt de faire un match de match amical en France.
4: C'est encore un style.
2: Ça aurait été bien de faire un match amical
4: là-bas.
2: C'est un
4: style d'équipe costaud quoi, qui va rappeler la Norvège cette fois.
2: Oui, mais ça aurait été bien de jouer dans les conditions de la Coupe du Monde sur place.
4: Mais ils y sont allés. Ils y sont allés faire les deux matchs contre le Brésil d'ailleurs, non?
2: Oui,
3: c'est vrai.
4: L'autre c'était
5: La Colombie,
3: oui, tout à fait.
4: Donc ils y sont allés déjà.
2: Voilà, donc ce sera certainement. Un petit match, une petite revue d'effectifs. On a fini pour l'équipe de France. Alessandro, tes prochains jours, c'est quoi ton programme?
3: Le prochain jour, c'est.
2: Travail, vacances?
3: Travail. Non, pas de vacances.
2: Pas de vacances.
3: Je ne prends jamais de vacances en mois de juin.
2: Quoi, les Brésiliens ne prennent jamais de vacances?
3: Et puis un petit peu, peut-être quelques jours au mois d'août, mais il faut que l'équipe va être en rodage. Mais je garde toujours mon téléphone allumé parce que c'est important.
2: L'avenir du Sporting Club de Toulon se joue dans les prochaines semaines?
3: Oui, on va commencer à faire. On a commencé déjà un peu le recrutement et on va commencer à être un peu annoncé. Pour l'instant, je n'ai pas annoncé parce qu'on va dire qu'on. On fait d'abord le travail de l'ombre, c'est très important. Et après, on aura des coups qui vont être faits bientôt, parce que souvent, faut pas oublier que le championnat, il a fini quand même assez tôt cette année, par rapport aux autres années. Ouais.
4: Oui, ça te permet d'avoir du temps pour recruter, en fait.
3: Oui, parce que là, il y a beaucoup de joueurs, surtout l'engouement qu'il y a avec la Ligue 3, tout le monde veut aller en Ligue 3 parce que c'est maintenant c'est professionnel.
6: Ouais, c'est professionnel, il y a la
3: et
6: télé. Voilà,
3: et puis et tous les joueurs ne vont pas trouver, on va dire, les chaussures à leurs pieds. Et puis c'est là qu'on va venir le donner la bonne taille. Voilà, petite expression.
6: Tu as fond dans la vidéo en ce moment ? Tu regardes beaucoup de matchs ?
3: Je regarde beaucoup de matchs, ouais. Je regarde énormément de matchs et puis j'analyse.
6: Tu fais comment ? Tu vas.
4: Sur ton téléphone, tu regardes ?
3: Non, sur mon ordinateur. Et puis j'ai quand même pas mal d'applications avec Wisecout, Ebol, tout ça. Il y a beaucoup de matchs. Et puis il y a des matchs aussi sur YouTube. Mais ça me permet de regarder pas mal de matchs, voir un peu. Et puis j'en ai vu aussi des joueurs d'avant. Et puis, comme ça, moi, je surveille de près le mercato.
6: Dernière question, quand tu trouves un joueur qui te plaît, tu en parles à l'entraîneur
4: au président.
6: Tu le montres au président, comment ça se passe ?
3: Oui, avant de. Voilà, je prends un peu déjà la température avec le joueur. Et puis, si je trouve qu'il est intéressant, sans donner trop de détails.
6: D'accord.
3: Et après, voilà, je reviens quand même à l'entraîneur pour. Voilà, et puis.
6: Et après,
3: voilà,
6: ça se finalise ça, ou.
3: Voilà, c'est ça. En fait, d'accord. On va dire que je nettoie le terrain avant qu'il. Qui puisse marcher voilà, sans se faire mal aux pieds.
6: D'accord. Ben voilà, donc ce top foot exceptionnel est terminé. Alessandro, un grand merci d'être venu
3: merci
6: dans
3: à
6: l'émission.
3: Vous.
6: Et puis on te souhaite une très très belle réussite à Toulon. Et
3: ouais,
6: puis une belle saison en espérant la montée, bien sûr, puisque c'est le but. À vous tous, je vous dis à lundi prochain. On reprend notre rythme du lundi. Enfin, notre rythme, ce sera peut-être la dernière mission, c'est ça, je crois.
4: Oui, on devrait faire la dernière émission avant la Coupe du Monde.
6: Voilà, dernière émission avant la Coupe du Monde. Donc lundi prochain, venez nombreux nous écouter sur Top Foot, sur Top FM. À lundi prochain, salut.
4: Bonsoir à tous. Bonsoir.
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